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2: Julien Guérino est notre invité. Il est l'auteur de l'ouvrage « L'équipe de France de basket, 100 ans d'histoire, 1926-2026 ». Il nous raconte ses choix éditoriaux et notamment en ce qui concerne les grandes figures de la grosse balle orange française.
3: Ouais, bah le choix que j'ai fait, c'était de faire les portraits de 30 joueurs que j'estime étant les plus marquants de l'histoire. Alors c'est toujours sujet à débat, mais en tout cas j'en ai choisi 30. Donc en plus de l'année par année, et en plus de centaines d'anecdotes qui sont racontées un peu à part des années traditionnelles, il y a 30 portraits de joueurs et puis le portrait des 14 entraîneurs qui ont dirigé l'équipe de France sur de longues périodes. Donc voilà, ça fait une cinquantaine de portraits en tout, plus une centaine d'anecdotes sur des petites histoires au sein de la grande histoire. C'était un peu le fil rouge de cet ouvrage.
2: Et puis aussi, c'est peut-être un ouvrage qui permettra à la jeune génération de bien comprendre qu'il n'y a pas que Wemby, hein, qui est né de cette équipe de France. Il y a eu aussi plein d'autres grands noms. C'est aussi pour vous le but d'avoir fait ce livre, c'est aussi de montrer voilà, qu'une équipe, ça a 100 ans, que ce n'est pas une équipe... voilà, on a l'impression que depuis quelques années, depuis quelques décennies, cette équipe de France a de bons résultats aussi au niveau international, mais que c'est une équipe qui s'est forgée au fur et à mesure des années.
3: Ouais, c'est toujours ce que lègue une génération à la suivante, donc ça peut être une frustration et donc la suivante a la volonté d'effacer la frustration, ça peut être des grands succès et donc la suivante a la volonté de poursuivre ces succès. Il y a que l'histoire qui explique ce qu'on devient derrière. Et ça m'avait marqué parce que parfois quand on faisait des tournages avec les joueurs et qu'on faisait un peu des quiz historiques, on voit qu'ils n'ont pas non plus une immense culture historique de ceux qui les ont précédés. Donc oui, c'était une petite ma petite pierre à l'édifice. Je me rappelle d'Evan Fournier qui une fois m'avait dit ah oui, je le connais, c'est le torchou chevelu. Donc le torchou chevelu, c'était le shooter avec des longs cheveux, c'était Hervé Dubuisson. Et voilà, le nom n'y était pas tout de suite revenu. Mais les joueurs, par contre, n'ont pas forcément la culture, mais ils sont très demandeurs d'avoir des informations sur ceux qui les ont précédés. Et on a une tradition qui est la remise des maillots avant les matchs. Et en général, c'est toujours une figure marquante de l'équipe de France qui vient faire les remises de maillots. Et à chaque fois, à défaut de le connaître parfaitement, ils sont toujours... surpris par exemple quand on leur présente quelqu'un qui a participé plusieurs fois aux Jeux Olympiques, qui a disputé des Coupes du Monde et qui a 70 ou 80 ans et qui vient les voir. Il y a un grand respect pour les anciens, donc voilà, c'est une manière de faire un trait d'union entre le passé et le présent. Tous les joueurs ont reçu le livre en cadeau juste avant le match contre la Slovénie, donc c'était un moment assez sympathique. Voilà.
2: Un grand merci à Julien Guérino pour sa disponibilité. Un superbe livre qu'on a eu plaisir de découvrir aussi grâce à lui. L'équipe de France de basket, 100 ans d'histoire, 1926-2026, à découvrir et en vente exclusive sur le web store de la Fédération Française de Basket. Quant à nous, demain, on troquera notre ballon de basketball pour celui de football. Mais ça, ce sera demain pour d'autres histoires d'un jour et toujours avec Mémoire Sport.
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1: Bonjour chers amis de Radio FM+, j'ai deux invités aujourd'hui pour la matinale, je suis heureuse de vous présenter. Muriel Lelouch, bonjour Muriel.
6: Alias Myriam Bateau.
1: Voilà, et Marie-Laure Rera, bonjour.
7: Bonjour Marie-Agnès.
1: Alors je suis très très heureuse de vous recevoir toutes les deux dans cette matinale de Radio FM+, pour nous plonger dans l'univers des Love Sisters, qui est une web télé, et aussi pour parler des projets qui vous tiennent à cœur, entre autres. Car, alors, pourquoi je suis si contente? Parce que vous m'avez reçue, j'ai été reçue aux Love Sisters il y a un an à peu près, où vous m'aviez accueillie et interviewée autour de ma poésie et de mes émissions. Alors, Muriel, je vous invite déjà à vous présenter et nous dire c'est quoi les Love Sisters.
6: Alors, les Love Sisters, c'est une, comme tu disais si bien, une web TV et qui a été mis en route, on peut dire, en route en 2019. On ne pensait vraiment pas qu'on allait faire quelque chose d'énorme. Et elle a tout de suite cartonné. Et on croyait durer un an, deux ans, pas plus. Et puis finalement, on arrive à la septième année.
1: Voilà. Alors cette étincelle qui a fait naître les Love Sisters, c'est offrir un espace
6: aux artistes.
1: Aux artistes.
6: Alors, parce que je trouve qu'on ne parle pas assez des artistes et on ne parle pas assez de personnes non plus. On va présenter très souvent un chanteur. Eux, ils ont la chance. On va pas pouvoir présenter un peintre, on va pas pouvoir présenter des diverses créations. Donc nous, on est très éclectique dans le milieu artistique, et ce qui fait que ça touche à tous les milieux. Et quand on a un plateau, n'est-ce pas, Marie-Laure ?
7: Tout à fait.
6: Quand nous avons un plateau, vraiment, c'est un mélange extraordinaire qui saute du coq à l'âne, mais c'est très très bien. Et où c'est les personnes sont dans une interactivité ensemble aussi. Et où c'est comme une famille, donc on doit être quelquefois 8 sur scène. Hein.
7: Oui, à peu près.
6: 8, oui. 8 sur scène, et après commence à parler ensemble et tout ça. Et maintenant, la chance qu'on a, et c'est très prétentieux, Marie-Laure, mais la chance qu'on a, c'est qu'on a un an d'avance d'artiste.
1: Alors souvent, donc, il y a 6 invités, 3 présentatrices, 3 animatrices. Ça fait des très beaux plateaux, en plus, avec des couleurs chatoyantes. C'est très agréable à regarder, très lumineux. Donc, je ne sais pas si on a parlé de Stéphane Lelouch, qui a été à l'initiative aussi de
6: Alors,
1: la création.
6: Alors, Stéphane Lelouch est le directeur de Love Sister.
1: Oui.
6: Et ça s'est passé une nuit. Je n'ai pas fait de bêtises, hein, je vous le jure. Hein. Ça s'est passé une nuit. Je suis dans mon cerveau, mon petit cerveau, j'ai dit tiens, si on ouvrait une TV, c'est parce que je m'ennuie. Ah. Et donc si on ouvrait ça. Et
7: ce n'est pas tombé dans l'oreille d'un sourd.
6: Je croyais que c'était tombé dans l'oreille d'un sourd. Et dès le lendemain, on a trouvé tout de suite le local en face de notre entreprise, puisque nous avons une entreprise publicitaire, d'objets publicitaires. Et on a trouvé un endroit qui nous plaisait moyennement, parce que ce n'était pas encore ce qu'on voulait vraiment. Et on a commencé Love Sister ainsi. D'accord. Avec Stéphane. Voilà. Ça s'est passé exactement en 15 jours de temps, Love Sister existait.
1: Voilà, et c'est devenu une véritable web TV culturelle, donc
6: voilà.
1: De par son contenu. Alors, Marie-Laure,
7: oui.
1: Peux-tu nous dessiner en quelques mots ton parcours et l'intérêt pour ce domaine artistique qui est culturel, qui te tient à cœur, et depuis quand tu as rejoint les Love Sisters ensuite?
7: Alors moi, j'ai toujours eu une appétence pour la culture et je ne connaissais pas Love Sisters. Je suis chroniqueuse depuis 2 ans et c'est un ami qui travaille, qui est vidéaste sur le plateau de Love Sister qui m'a proposé d'être chroniqueuse. C'était quelque chose que je ne connaissais pas du tout, d'être face à une caméra, et finalement ça m'a beaucoup plu. Et donc effectivement, recevoir des artistes de tous horizons et aussi des associations de tout type est très intéressant pour moi, très enrichissant.
1: Très enrichissant, effectivement, le contact avec des personnes qu'on n'aurait jamais rencontrées.
7: Exactement.
1: Sinon.
7: Et avec ça, des parcours atypiques, voilà, pour certains.
1: Et ça ouvre des horizons phénoménaux.
7: Exactement.
1: Voilà,
7: exactement.
1: C'est de très belles aventures, en fait, hein, que ce soit la radio. Tout à fait. Télévision. Alors, en tant que passionnée de culture et d'événements, tu as envie de te faire porte-parole des Caudalie. Peux-tu nous parler de ces Caudalie, de quoi il s'agit ?
7: Alors, les Caudalie, on reste toujours dans la culture, bien évidemment. C'est le fil conducteur un peu de tout ce que je fais. Les Caudalie, c'est une manifestation qui a lieu à Mudaison depuis 2018. Elle est à l'initiative de Mudaisonnais et d'élus de la commission culture de l'époque, de la mairie, qui ont décidé d'ouvrir les portes des salles communales à des artistes pendant un week-end. Généralement, c'est du vendredi au dimanche. Le vendredi n'étant pas ouvert au public, on va le voir après. Mais cette manifestation accueille à peu près 80 artistes dans tous les arts. Et donc, c'est une manifestation dont les valeurs sont le vivre ensemble et aussi la vulgarisation de l'art. Oui. Ça, c'est très important. Et accès jeunesse aussi.
1: Mais voilà. Je suis très contente de te recevoir là autour, puisque c'est ce week-end, le week-end
7: tout à fait.
1: Entre vendredi 25 et
7: exactement.
1: Dimanche 27.
7: Ça démarre vendredi, mais c'est ouvert au public samedi et dimanche, donc 26 et 27 septembre, à 10h. L'ouverture a lieu à 10h. Et le vendredi, les artistes qui sont volontaires interviennent auprès des scolaires de Mudaison, mais aussi des collégiens du collège de Lansargues, mais aussi auprès des EHPAD, EHPAD de Boisseron et IME de Lunel-Vieille. Ils leur font faire, il y a des échanges artistiques, des créations, et tout ça dans le but d'avoir un lien intergénérationnel, de développer le lien intergénérationnel, et ça c'est très important.
1: Oui, c'est fabuleux en fait, cette ouverture, cet éventail.
7: Exactement.
1: Très large de participants.
7: Tout à fait. Tout à
1: Alors,
7: fait.
1: Vous avez un invité d'honneur, il me semble, hein, qui est un sculpteur plasticien.
7: Il s'agit de Yann Birgi.
1: Oui.
7: C'est un sculpteur plasticien qui réalise des pièces grandeur nature, essentiellement des animaux sauvages, crocodiles, rhinocéros, orang-outans. Il a une approche avec le monde animal. Il est très attaché au monde animal et il veut faire passer des messages aussi sur l'environnement, sur la vulnérabilité des animaux. Et donc, ces sculptures sont assez importantes. Elles sont faites à base de fil de fer, sur une structure de fil de fer. Et cette structure est remplie de papier recyclé, donc il y a une notion très écologique aussi dans son approche, et sont enveloppées de rubans adhésifs. Et donc ces sculptures sont assez impressionnantes, elles interpellent, et elles nous amènent à réfléchir sur la condition des animaux. Donc il a vraiment cette approche très importante, à la fois sur l'écologie, et bien l'écologie qui renvoie aussi au monde animal et à sa préservation.
1: Et j'ai un visuel, mais c'est ressemblant en fait. Là,
7: c'est très ressemblant.
1: Un éléphant.
7: Donc voilà. Alors il réalise aussi des structures, des lues mobiles. Il appelle ça des lues mobiles, qui sont des pareil à base de fil de fer et de rubans adhésifs, qui sont des sculptures monumentales aériennes, qui sont assez jolies également. Et puis il sculpte aussi des pièces autres dans d'autres matières.
1: Voilà.
7: Donc voilà.
1: Donc le 25, on vient d'en parler, donc c'est un atelier consacré aux scolaires de Mudaison.
7: Tout à fait.
1: Aux collégiens du collège de Lansargues.
7: Tout à fait, tout à fait.
1: Avec l'EHPAD de Boisseron et l'IME.
7: De Lunel-Vieille.
1: De Lunel.
7: Tout à fait.
1: Voilà. Alors ensuite, il y a un chœur qui va clôturer cette...
7: Ça, c'est le dimanche.
1: Bon,
7: il y a beaucoup d'animations sur les deux journées. Il y a beaucoup d'animations. Il y a des sculptures de ballons. Il y a un clown qui va animer le village pendant les deux jours.
1: D'accord.
7: Il y a aussi du maquillage. Il y a surtout des ateliers pour les enfants. Toujours pareil, le fil conducteur, c'est rendre accessible l'art aux plus jeunes. Parce que c'est eux qui peuvent... transmettre cet amour de l'art et qui peuvent après, quand ils sont adultes, amener d'autres personnes à aimer l'art. Donc ça, c'est très important. Et depuis l'année dernière, il y a un espace dédié aux jeunes talents qui ont entre 12 et 18 ans. Un espace d'exposition, donc ça c'est bien aussi. D'avoir des jeunes qui peuvent exposer leurs œuvres.
1: D'accord. Le jardin à croquer avec Franck, c'est donc...
7: Alors ça, c'est une animation, hein, qui a lieu sur les week-ends.
1: Samedi 26.
7: Et sur les deux jours aussi.
1: Sur les deux jours, le dimanche également.
7: Voilà, donc ça, c'est une animation qui est nouvelle aussi. Les enfants sont amenés à sculpter à partir de légumes, un peu sur le principe du peintre Archimboldo. Je ne sais pas si vous connaissez ce peintre, qui faisait des tableaux à base de fruits et de fruits et légumes. Là, l'idée, c'est de faire découper des fruits et légumes aux enfants et d'en faire des structures. Voilà. Donc
1: c'est très ludique. Ça
7: voilà.
1: Doit beaucoup leur plaire.
7: Tout à fait.
1: Après, il y a une projection d'un documentaire.
7: Alors oui, il y a sur les deux jours, il y a deux projections. Un documentaire qui s'appelle Bleu de pastel, en association justement avec l'association FAC, Fabrication Audiovisuelle Créative, qui est une association de Mudaison, parce que le village associe ses associations à l'événement ainsi que ses commerces. Donc il y a vraiment du lien social aussi qui est créé. Et donc il y a cette projection, la projection de ce documentaire, Bleu de pastel, et également la projection d'un film qui s'appelle Ce qu'on efface, qui a été réalisé par des étudiants de l'école ACFA Multimédia de Montpellier. Voilà. Les deux jours, ces deux films sont projetés. Donc là, voilà, pendant la journée, il y a des animations. Il y a une calèche qui circule dans le village. Il y a également un monsieur qui s'appelle Zanzibar et qui circule avec son orgue de barbarie. Ça, c'est très agréable aussi d'écouter cette musique. Oui, il y aura également le dimanche une association aussi, l'élevage de chance, qui va faire déambuler ses chevaux dans le village et qui va terminer sa déambulation par une animation dans les arènes. Donc ça, c'est nouveau, ce sera que dimanche. Et puis sinon, les deux journées sont clôturées par un concert. La journée de samedi sera clôturée par un concert du groupe AOC On Stage, qui joue plutôt, c'est plutôt du rhythm and blues et de la musique des années 60 et 70. Des décennies 60 et 70. Et le dimanche, c'est le Chœur Arioso, qui est aussi une autre association de Mudaison, qui est un chœur qui reprend, il y a à peu près quarantaine de choristes, qui reprend des standards de musique lyrique et profane.
1: Et ça commence à 17h30.
7: Tout à fait.
1: Est-ce que tu peux nous donner le lien pour les auditeurs qui souhaiteraient retrouver les informations? Est-ce qu'il y a
7: Le lien, c'est tout simplement lescodali.org.
1: Voilà.
7: Vous tapez, vous tomberez sur le site. Il faut savoir qu'il y a 75 artistes répartis dans 18 salles.
1: Oui.
7: À la fois, bien évidemment, des salles de la commune. Mais comme elles ne suffisent pas, l'habitant, quand il a une... Pour beaucoup, les habitants ouvrent leurs portes aux artistes. Ils ont de belles maisons vigneronnes.
1: Oui.
7: Donc voilà.
1: Bon, ça va être un magnifique week-end.
7: Magnifique week-end.
1: Ça donne vraiment envie.
7: Merci
1: Marie-Laure de nous en avoir parlé. On va revenir vers les Love Sisters avec Muriel. Alors Muriel, pouvez-vous nous parler du chemin que vous avez parcouru depuis la création de ces Love Sisters?
6: Je veux en avoir parcouru. D'abord, on était peut-être 5 ou 6 personnes. Au début,
1: pour
6: travailler, donc il y avait un ingénieur du son, un caméraman, quelqu'un qui s'occupe de mettre en place tout ce qu'il y avait à mettre en place, les fauteuils, les changements de plateau, parce qu'il y avait des coups de cœur aussi, importants. Et aujourd'hui, nous sommes une trentaine.
1: Ça fait une belle équipe, entre les animatrices qui sont toutes bénévoles et puis les salariés.
6: Elles sont bénévoles et on peut cette année enfin défrayer les chroniqueuses.
1: Ah, d'accord.
6: Donc on ne pouvait pas jusque-là parce que ça coûtait énormément cher et c'était tout de notre poche. Et on donnait aussi, comme elle le sait Marie-Laure, on donne aussi pour les animaux. Nous faisons une participation pour les animaux avec les vétérinaires du coin. Alors on prend les médicaments, malheureusement, des pauvres animaux qui sont en fin de vie, dans maladie des reins, etc. Ces médicaments coûtent très cher. Le vétérinaire nous les remet. Nous avons une chroniqueuse qui est vétérinaire. Et si la personne n'a pas les moyens de soigner son chat, nous lui donnons les médicaments gratuits. Et moi, lorsque je fais des albums ou mon mari fait des albums, puisque tous les deux nous sommes artistes, eh bien, on donnait jusque-là une partie de notre recette d'album. Aujourd'hui, je ne donne plus ma recette d'album. parce que il faut toujours être méfiante dans la vie, et je le suis. Alors je me renseigne d'abord à qui je vais donner. Si c'est pour les chevaux, par exemple, seniors qu'on prend à charge, je prends l'adresse du foin où on achète le foin et je paye le foin moyennant un tarif. Donc maintenant, je donne l'argent directement à des services pour la maison concernée.
1: C'est bien, oui, pour être sûr du parcours de l'argent, enfin, de qu'il n'y ait pas de détournement, qu'il aille vraiment aux personnes qui en ont besoin.
6: Voilà. Et aussi, excusez-moi, je vais très vite. Et aussi, nous donnons aussi une partie aussi aux vétérinaires pour les faire opérer les chats errants.
1: D'accord.
6: Voilà.
1: Alors, on va passer un tout petit morceau de musique.

0: Alors les émissions, il faut le dire, elles sont diffusées sur Facebook, YouTube, Instagram, TikTok. Voilà.
1: Tous les réseaux sociaux.
0: Donc, chers amis auditeurs, allez voir et vous
1: Love Sisters
0: et vous découvrirez aussi de belles chansons sur YouTube. Mais on en parlera après. Alors, pourquoi cette aventure est-elle aussi passionnante? Je vais demander aussi à Marie-Laure comment elle se sent dans cette aventure de Love Sisters, si elle est emportée. Si...
2: Alors moi, je suis totalement emportée. Je découvre des artistes étonnants. Que je n'aurais pas rencontré si je n'étais pas chroniqueuse. Donc c'est toujours une surprise à chaque fois, une révélation pour moi de rencontrer ces personnes. Moi j'ai toujours aimé le milieu artistique et là je suis totalement dedans,
0: en immersion complète
2: et j'avoue que c'est un réel plaisir et je remercie aussi, oui, attention, Stéphane et Muriel de m'avoir donné cette chance. Sans me connaître finalement, plus que ça. Et vraiment, je les remercie parce que je suis très heureuse quand je suis à Love Sisters.
0: Je pense que les chroniqueuses remercient Love Sisters et les invités. Enfin, ça fait tout un public.
1: Et nous-mêmes, forcément.
0: Alors, et vous, Muriel, cette aventure passionnante, qu'est-ce qui vous touche le plus ?
1: Dans cette aventure, ce qui me touche le plus, déjà, c'est qu'on se prend au jeu, déjà. Ensuite, ça devient une habitude. Je me vois pas sans Love Sister, oui, c'est certain. Oui. Mais comme j'ai plusieurs, dans ma tête, ça me suffit pas, une seule création. Il m'en faut plusieurs. Et donc, Love Sister, je pense, va perdurer.
0: Oui,
1: perdurer, il n'est pas prêt de s'arrêter. Et je pense que tout le monde, y compris les photographes, même parce qu'on a des photographes aussi, y compris les photographes, je pense que tout le monde est extraordinaire. Nous sommes tous à égalité, c'est pas parce que je suis l'animatrice. Pour moi, les chroniqueuses sont mes amies. Mmh. Et on peut s'appeler si, même en dehors, si quelqu'un a de la peine, on est là pour tenir la main.
0: Et de toute façon, tous les invités sont désireux de voir poursuivre cette aventure, ont forcément des amis à prévenir. Je pense que ça va continuer. Il n'y a pas de doute.
1: On a un an d'avance.
0: Il n'y a pas de doute.
1: Chers amis, nous avons un an d'avance d'artistes.
2: Oui. Et certains invités reviennent parce qu'ils ont une actualité foisonnante.
0: Oui. Oui.
2: Et donc, quand ils ont une actualité, on peut les faire revenir. Certains sont revenus plusieurs fois. Je ne sais pas, Muriel.
1: Ça me fait rire, ça fait comme si je les connaissais toujours.
2: Certains invités sont comme chez eux.
0: Ça crée du lien. Comme à la radio aussi, ça crée du lien, le fait de se voir, de discuter. Mais avec les techniciens, merci Olivier. Alors, comment vous préparez votre émission l'une et l'autre? Racontez-moi.
1: Alors, c'est avec plusieurs personnes, obligatoirement. Donc, nous avons chacun nos invités. Donc, on appelle chacun ses propres invités. Oui. Déjà pour préparer nos fiches. Ensuite, Stéphane participe beaucoup, hein, contrairement à ce qu'on peut croire. Il est derrière, mais...
2: L'organisation.
1: En gros, c'est l'organisateur lui-même. Et donc, c'est quelqu'un de merveilleux. C'est pas parce que c'est mon époux, mais c'est quelqu'un de merveilleux et qui accepte tous mes caprices. Il m'a épousé pour le meilleur et le pire. Peut-être que c'est le pire aujourd'hui, mais peu importe. Donc voilà, et je trouve que vraiment, je suis fière de lui. Je suis fière de lui et je croyais jamais aimer dans ma vie quelqu'un et je l'aime.
0: C'est une belle déclaration, j'espère qu'il écoute, Stéphane. Mais je pense qu'il est plus dans l'ombre, puisque toi, tu es vraiment dans la lumière. Mais il travaille beaucoup.
1: Je pense chanteur.
0: Il est chanteur aussi, c'est vrai, tu l'as dit tout à l'heure. Alors... comment est-ce que tu prépares tes interviews?
2: Alors moi, je fais un travail très, très fourni, très approfondi. J'appelle chacun de mes invités et je recherche aussi des informations. Je prépare mes questions avant et je les étoffe avec l'invité. Je corrige, je modifie, mais je fais un travail déjà de recherche avant, moi. J'attends pas d'appeler l'invité, je fais déjà un travail de recherche avant. Et je prépare déjà mon intro, mes questions. Je sais à peu près combien de questions je dois poser car ce sont des interviews qui font entre 10 et 12 minutes. Donc il faut aller à l'essentiel. Oui. Mais en même temps, poser des questions qui répondent aux attentes de l'invité. Hein, parce que quand son actualité est importante, il faut restructurer l'interview. Et donc voilà, je procède comme ça. Et en général, Bon, ça se passe très bien.
0: Ça se passe très bien.
2: Voilà, je prépare vraiment mon interview de façon très approfondie.
0: Je suis témoin puisque c'est toi qui m'as interviewé.
2: Voilà, tout à fait.
0: Muriel, alors, quelles sont les différentes rubriques proposées aux Love Sisters? On en parlait un petit peu autour des animaux.
1: Alors, c'est étonnant. Donc, on a une rubrique avocate, ça c'est coup de cœur. Une rubrique musique, coup de cœur aussi. Nous allons avoir très certainement, là, presque confirmé, même confirmé, on va dire, une rubrique dermato, parce que c'est très important de nos jours.
0: Oui.
1: Quelquefois, quand c'est des personnes comme Dani Larry, que nous avons reçu dernièrement, je ne sais pas si tu vois qui c'est, l'illusionniste.
0: Oui.
1: Avec le piano qui vole. Alors, Dani Larry a eu un coup de cœur. Il a eu la chance d'avoir un coup de cœur, lui. Mais très gentil. Quelqu'un qui se... Enfin, en compte, c'est les plus connus qui se la jouent pas, hein, en gros.
0: Non, mais c'est bien parce que c'est très diversifié, cette histoire de chronique avec les avocats, la protection animale, enfin c'est...
1: Et puis, important. On travaille avec la mairie de Montpellier, avec Edine.
0: D'accord.
1: Edine est quelqu'un fervent des animaux. Et donc, on arrive à sauver des animaux.
0: Oui. Non, mais c'est une belle aventure dans toutes les directions, en fait. Marie-Laure, est-ce que tu peux nous donner les prochains rendez-vous, plus ou moins?
2: De Love Sister?
0: Oui.
2: La prochaine émission que nous allons tourner, mais diffuser, alors là, je ne saurais être dans la programme.
1: Chaque semaine, tous les lundis.
2: Chaque semaine, tous les lundis, voilà, il y a des émissions qui sont diffusées. Donc, le 12 octobre, 12 et 19 octobre, 16 et 23 novembre, avec bien sûr de nouveaux artistes, auteurs et créateurs.
0: Alors maintenant, je me tourne vers Muriel. Tu prépares un spectacle. Alors, c'est une autre facette de ta créativité foisonnante, on va dire.
1: Je l'avais déjà préparé.
0: Oui.
1: J'avais déjà fait le spectacle avant. Il avait beaucoup de succès.
0: Oui.
1: Et le problème étant que maman est décédée. Et donc, j'ai fait un burn-out. Donc je ne pouvais plus avoir cette joie de vivre. J'avais perdu, presque mon enfant parce qu'elle avait eu un AVC.
0: Oui.
1: Et donc pendant cette période, j'ai créé un court-métrage dont tu n'es pas au courant, qui s'appelle Le couloir des anges, sur l'AVC.
0: D'accord.
1: Et j'avais besoin simplement de penser à elle et de vivre. Je ne croyais pas retrouver Love Sister. Pas Love Sister, excuse-moi. Excuse-moi. J'avais besoin de revenir sur mon spectacle d'Eliska. J'avais déjà fait des albums quand même et tout, des chansons, je n'arrête pas, hein, je continue à les faire et tout. Mais je me suis dit, je vais reprendre, mais de façon différente. Hein. Alors, j'ai d'abord écrit, je me suis d'abord mise à écrire de nouveaux livres, puisque je ne suis pas mon premier livre. Ça va de soi. Et donc, j'ai écrit un livre futuriste. Et donc, c'est un sujet très spécial parce qu'on ne donne pas les mots dont on a besoin. Ça peut concerner aussi un homme et une femme, attention, parce que l'homme est aussi sensible que la femme, et ça, on oublie de le dire. Donc là, mon roman, c'est la femme, bien entendu, et c'est tous les mots qu'elle a envie d'entendre, les mots d'amour.
0: D'accord.
1: La poésie, c'est tous les mots qu'elle a envie d'entendre. Tout ce qui est sensuel n'est pas vulgaire parce que c'est en métaphore.
0: D'accord, oui, donc c'est à l'intérieur du spectacle Delicia, c'est repris.
1: Delicia, donc je prépare un hologramme qui est la copie vivante d'Élan, qui s'appelle Élan.
0: Oui.
1: Donc le bouquin s'appelle Le Miroir. On est en train de terminer, là.
0: D'accord.
1: Et donc, le bouquin s'appelle Le Miroir, et Élan est vraiment cet homme, venu d'ailleurs. C'était pas un homme, c'est elle qui l'a transformé en homme. Elle avait peut-être envie d'un homme, allons savoir. Et il lui dit tous les mots dont elle avait envie. Donc, j'ai fait créer l'hologramme avec son visage, et j'ai piqué la voix de mon mari, qui a une très très belle voix.
0: Très bien.
1: Je l'ai obligé, je l'ai menacé, d'ailleurs. Et donc, j'ai pris sa voix pour la rendre unique, pour que ça soit toujours la même voix.
0: Oui.
1: Et c'est, il chante avec moi, mais en hologramme.
2: D'accord.
1: Il n'est pas avec moi. Je ne veux pas qu'il soit avec moi. Je veux ma part à moi et je veux qu'il ait sa part à lui.
2: D'accord.
1: Donc, je suis, de ce côté-là, très exigeante. Et nous avons des danseuses et des danseurs, des gogos musclés, des pole dance, un peu tout cabaret, quoi.
0: Voilà, ce que tu disais, c'est un univers complet qui mêle chansons, images, mise en scène, danse, projection et nouvelle technologie.
1: La nouvelle technologie très importante.
0: Très importante. Alors, les dates, les lieux sont... Alors, le lieu est déterminé, oui, mais les dates peut-être pas encore.
1: Au mois de mars.
0: Oui.
1: À Palavas.
0: À Palavas.
1: En principe, parce que nous avons déjà fait des disques à Palavas. Et nous avons déjà eu beaucoup de succès avec le maire de Palavas sur le port, c'était plein. Et on a eu énormément de succès. Et là, on nous prend pour la première partie, parce que là, il y a quand même tout un des chorégraphies, il y a vraiment tout un travail en amont. Et encore plus dur, c'est l'hologramme, parce qu'en France, il n'y en a pas beaucoup. Il n'y a pas beaucoup de personnes qui savent utiliser l'hologramme.
0: Oui, ça doit être.
1: Donc, si c'est raté, c'est
0: complexe,
1: raté.
0: Complexe.
1: Le problème, il est là.
0: Oui, oui.
1: Donc, on doit faire des essais avant. Donc,
0: oui.
1: On a au moins deux ou trois mois d'essais avant.
0: Oui.
1: Et donc, c'est quelqu'un qui a envie de se lancer dedans. Il n'y en a pas. Il n'y en a qu'un seul en France.
0: Ah, d'accord. Oui, il doit être très demandé.
1: Peut-être pas très demandé, mais il est loin. Donc, il serait très cher.
0: D'accord. Bon, alors, de toute façon, pour continuer, pour terminer un petit peu cette matinale, bon, on n'est pas tout à fait à la fin. Il faut que je dise que tu es référencé à la Bibliothèque nationale de France, donc pour tes livres
1: Corps de flamme
0: et à la SACEM pour tes chansons,
1: pour mes chansons,
0: que tu as des livres qui vont sortir le 1er janvier 2027.
1: Ils arrivent là.
0: Ils arrivent cette semaine. Alors, comme on n'a pas pu traiter de tout, on va s'apesantir un peu plus sur tout ce que tu fais dans le jardin d'Isis, que nous allons enregistrer toutes les deux, donc qui va durer une cinquantaine de minutes. On pourra écouter aussi, bien découvrir tes chansons, enfin qui sont des très beaux morceaux de musique. Hein. J'ai eu l'occasion de regarder sur YouTube les films, enfin les clips. Alors, comment est-ce que les auditeurs peuvent te retrouver, suivre ton actualité? Ça, il faut le dire maintenant aussi.
1: Alors, les auditeurs me trouvent facilement avec mon nom de comédienne que j'ai dû garder parce que je suis à Wikipédia.
0: Oui.
1: Donc, sur un premier film que j'ai tourné d'horreur à 13 ans.
0: Oui.
1: Et donc, c'est resté. Et donc, je ne voulais pas garder Myriam Watteau. Je voulais reprendre mon nom réel, Muriel Lelouch. Et donc, on peut me retrouver au nom de Myriam Watteau comme le peintre.
0: Oui.
1: Watteau.
0: Comme Watteau.
1: Et donc, on peut me retrouver partout sur les réseaux,
0: avec
1: sur
0: ces
1: YouTube.
0: Femmes très sensuelles, très.
1: On peut me retrouver
0: partout, les femmes de Watteau.
1: Myriam Watteau.
2: Très voluptueuse.
0: Très voluptueuse, oui. Voilà. Ça décrit un peu l'univers des lycéens, toute cette volupté, cette sensualité, ces corps qui s'offrent.
1: J'ai appris.
0: Oui.
1: J'ai appris. À mes dépens, des fois, hein, parfois.
0: D'accord. Ben alors, merci.
1: Merci
0: Myriam de nous avoir parlé de tout ça, nous avoir présenté un petit peu brièvement, mais avoir présenté les Love Sisters, tes actualités. Marie-Laure, pour les Caudalites, tu voulais nous dire qu'il y a une remise de prix, je crois,
2: oui,
0: qu'on avait...
2: Oui, je voulais rajouter, j'ai parlé du site internet, bien évidemment, sans doute, mais il y a aussi, bien sûr, Facebook, Week-end des Arts, les Caudalies à Mudaison, c'est sous ce nom que vous nous trouverez aussi sur Facebook, c'est très important.
0: Oui, oui, bien sûr.
2: Parce qu'on a une page très, très riche d'informations. Et je voulais aussi dire qu'il y avait le prix du jury, le jury étant constitué d'artistes et d'adhérents, et qui va remettre, pour l'ensemble de son œuvre, qui va remettre à l'un des artistes qui expose, un prix. Voilà, donc ça c'est sur l'ensemble de son œuvre, dis bien.
0: Oui, oui,
2: voilà.
0: Sur l'ensemble de son œuvre.
2: Voilà,
0: d'accord.
2: Et puis le samedi, il y a la soirée inaugurale, c'est-à-dire avant le concert du soir qui est à 19h30. Une présentation, bien sûr, de l'artiste invité, Yann Birgi, et aussi une performance d'artiste. Donc voilà, il y a beaucoup, beaucoup de choses pour ces Caudalies.
0: Oui, mais ça va être un moment très festif,
2: très festif, très animé et très festif.
0: Et qui va drainer
2: beaucoup de monde,
0: de public, hein.
2: Et un public très large, puisque je vous dis, les familles, les gens viennent en famille.
0: Bien sûr, bien sûr.
2: Et c'est vraiment très important de rendre l'art accessible à tous.
0: Tout à fait.
2: Très important.
0: Et puis d'initier les enfants, ça, ça le...
2: Exactement.
0: Enfin, c'est phénoménal. Bon, Myriam, je ne sais pas, est-ce que tu veux rajouter quelque chose avant qu'on écoute la musique à tout jamais?
1: Mais... Alors, je voudrais rajouter que je remercie déjà Marie-Laure de m'avoir emmenée ici et que je l'apprécie beaucoup. Je l'apprécie beaucoup et j'ai de grands projets avec elle.
0: Ah. Ben, moi, je vous remercie toutes les deux parce que c'est du bonheur de
2: merci
0: vous
2: recevoir. Merci à vous, Marie-Agnès, en tout cas.
1: Merci Marie-Agnès.
0: Merci Marie-Laure, merci Muriel. Et on va écouter à tout jamais mes amis. Je pense qu'on va pouvoir passer le morceau de musique en intégralité. Merci.

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0: Chers amis auditeurs, bonjour, vous êtes sur Radio FM+, fréquence 91 à Montpellier, dans l'univers poétique de Jardin d'Isis. Je vous rappelle que vous pouvez toujours aller sur les podcasts pour réécouter les émissions ou les découvrir. Pour fêter la rentrée et l'automne, j'ai décidé de vous proposer cette émission dont les poèmes évoquent ces univers et l'enfance également. Et pour aller à la rencontre de l'enfance, écoutons Rose Dreux nous lire le poème qu'elle est en train d'étudier en ce moment.
1: L'école a fermé de Georges Jean. Le tableau s'ennuie et les araignées dit-on étudient la géométrie pour améliorer l'étoile des toiles. Toile d'araignée, bien évidemment. L'école a fermé, la souris s'instruise, le papillon lise,

0: Les pupitres luisent, ainsi que les bancs. L'école est fermée, mais si l'on écoute au fond du silence, les enfants sont là, qui parlent tout bas. Et dans la lumière des grains de poussière, ils revivent toute l'année qui passa et qui s'en alla.
1: Un autre poème dit par Rose Dreux qu'elle avait apprécié d'apprendre il y a un ou deux ans.
0: C'est la rentrée. Vite, vite, il faut se presser. Le réveil a déjà sonné. Un peu raplapla, toilette de chat. Petit déjeuner, très vite avalé. Cheveux en pétard, un peu dans le brouillard. On file comme l'éclair, chaussettes à l'envers. Vite, vite, il faut se presser. C'est la rentrée. C'est lui quoi lever.
1: Et maintenant, allons à l'écoute de Jacques Charpentreau qui nous offre un poème sur l'école également.
2: L'école. Dans notre ville, il y a des tours, des maisons par milliers, du béton, des blocs, des quartiers. Et puis mon cœur qui bat, tout bas. Dans mon quartier, il y a des boulevards, des avenues, des places, des ronds-points, des rues. Et puis mon cœur qui bat, tout bas. Dans notre rue, il y a des autos, des gens qui s'affolent, un grand magasin, une école. Et puis mon cœur qui bat, tout bas. Dans cette école, il y a des oiseaux chantant tout le jour dans les marronniers de la cour. Mon cœur, mon cœur, mon cœur qui bat est là. Jacques Charpentreau.
1: Et maintenant, un troisième poème dit par Rose Dreux. Nous la remercions et encore autour de l'univers de l'école.
0: Mon stylo, si mon stylo était magique avec des mots en herbe, j'écrirais des poèmes superbes. Avec des mots en cage, j'écrirais des poèmes sauvages. Si mon stylo était artiste avec les mots les plus bêtes, j'écrirais des poèmes en fait. Avec des mots de tous les jours, j'écrirais des poèmes d'amour. Mais mon stylo est un farceur qui n'en fait qu'à sa tête. Et mes poèmes sur mon cœur font des pirouettes. Robert Jelis.
1: Et je vous offre maintenant une lecture d'un poème que j'aime beaucoup et d'un auteur que j'apprécie énormément également qui s'appelle René Guy Cadou, extrait d'un recueil Les Amis d'enfance, automne. Odeur des pluies de mon enfance, dernier soleil de la saison, à 7 ans, comme il faisait bon. Après d'ennuyeuses vacances, se retrouver dans sa maison, la vieille classe de mon père, pleine de guêpes écrasées, sentait l'encre, le bois, la craie et ces merveilleuses poussières amassées par tout un été. Ô temps charmant des brumes douces, des gibiers, des longs vols d'oiseaux, le vent souffle sous le préau. Mais je tiens entre paume et pouce une rouge pomme à couteau. Maintenant, nous allons écouter avec un grand plaisir des poèmes de Maurice Carême mis en musique par Anne-Catherine Logieste. Comment faire mon devoir ?

puisque nous avons entendu parler de la Lune, La Lune, poème écrit par Raymond Queneau, un recueil « Courir les rues, battre la campagne, fendre les flots », paru en 1981. Sur la Lune de l'écaillé, on voit un bonhomme. Il porte sur son dos un fagot de gros bois. Ça doit être bien lourd car il n'avance pas. Il est là chaque mois, bûcheron d'autrefois. Sur la Lune de Néon, on voit un astronaute. Il porte sur son dos la fusée de retour. Il est déjà parti. Il n'y a plus personne entre la mer des crises et la sérénité. Sur la Lune de coton, on a peint les yeux, la bouche, le nez et un gros bouton sur lequel dort une mouche. Toujours on a eu l'impression que cet objet astronomique était à portée de la main, familier, mélancolique. Et ce poème-ci, ainsi que celui que je vais vous lire, sont extraits des recueils de la poésie des éditions Omnibus. Un jour un poème, 365 chefs-d'œuvre de la poésie française, présenté par Jean Orizé. Des très beaux recueils agrémentés de reproductions, de peintures. Voilà. Et maintenant, allons à la rencontre des enfants de l'école buissonnière. Paysage des enfants de l'école buissonnière. Un poème écrit par Jean Follin dans Usage du temps en 1943. La dentelle, la robe et les bras blancs, sans souci de la mort, tachaient le bocage. Et les enfants de l'école buissonnière qui gobaient des œufs de pinson, tachaient sans souci le sillon. Des meutes d'archanges couraient aux chasses silencieuses et la gourde cachée dans l'herbe, la moire des mares et le cri sous l'ombrage sur la route, les cailloux blancs du cantonnier, les lavandières et les fileuses à la peau merveilleuse, l'appel lointain des tonneliers et au carrefour, les chiens à drôles de figures formaient des éléments de cathédrale. Les enfants de l'école buissonnière chantaient ensemble maintenant, rassasiés d'oiseaux, d'œufs d'oiseaux, écrasant de leurs sabots les mottes aux creuses, barbouillées de jus rouge. Et très heureuse de vous offrir ce poème, j'ai trouvé que c'est une très belle écriture. Jean Follin est un poète vraiment reconnu, connu. Maintenant, de nouveau Maurice Carême, La bouteille d'encre, chantée par Anne-Catherine Logieste.

0: Et voici de la part de Liam Babo, 9 ans, une poésie qu'il a apprise depuis la veille, Le Cancre de Jacques Prévert.
1: Le cancre, il est noir de la tête, il dit oui à l'univers, il dit oui à ce qu'il aime, il dit non au professeur, il est debout, on le questionne, tous les calculs sont posés. Soudain, le fou rire le prend et il efface tout. Les chiffres, les mots, les dates et les noms, et les phrases et les pièges. Malgré les menaces du maître, sous les huées des enfants prodiges, avec les craies de toutes les couleurs, sur le tableau noir du malheur, il dessine le visage du bonheur, Jacques Prévert.
0: Et nous allons retrouver Maurice Carême dans un poème qui paraît dans toujours 366 jours de poésie aux éditions Omnibus, des textes réunis par Albine Novarino. Toujours de magnifiques recueils avec des photos en noir et blanc, ainsi que des dessins très naïfs, très agréables à découvrir, qui naviguent sous les textes. L'automne de Maurice Carême dans La Lanterne Magique. L'automne, au coin du bois, joue de l'harmonica. Quelle joie chez les feuilles! Elles valsent au bras du vent qui les emporte. On dirait qu'elles sont mortes, mais personne n'y croit. L'automne, au coin du bois, joue de l'harmonica. Et maintenant, dans les greniers. Un poème écrit par Émile Verhaeren dans le recueil Les Flamandes. Sous le manteau des toits s'étalaient les greniers, larges, profonds, avec de géantes lignées, de traverses en croix et de lourds madriers, d'où pendait à des fils un peuple d'araignées. Les récoltes d'été s'y trouvaient alignées, le seigle et le froment par sac et par panier, et les orges et les avoines rancognées pesaient sur les planchers en monceaux réguliers. Un silence profond et lourd, tel une mare, s'étendait sur les grains que coupait de sa barre, faite de pourpre et d'or, le soleil de juillet. Les petites souris toutes se tenaient coites, les museaux enfoncés dans leurs niches étroites, tandis que sur un van, le grand chat blanc veillait. Et c'était un sonnet écrit par Émile Verhaeren. Nous retrouvons avec un grand plaisir Maurice Carême, Le Crayon Bizarre, chanté par Anne-Catherine Logieste.

0: Maintenant, un poème de Pierre Reverdy, extrait de Grande Nature, qui nous parle de l'automne. C'est pas le saison. C'est bien l'automne qui revient. Va-t'en chanter, mais plus personne que moi n'y tient. Je serai le dernier. Mais elle n'est pas si triste qu'on l'avait dit, cette pâle saison. Un peu de mélancolie pour vous donner raison. La fumée interroge. Sera-ce lui ou toi qui en ferait l'éloge? Avant les premiers froids. Et moi j'attends la dernière lumière qui monte dans la nuit. Mais la terre descend et tout n'est pas fini. Une aile la supporte. Pendant tout ce temps, avec toi, j'irai à la fin du conte refermer la porte s'il fait trop de vent. Et autour de l'école, un poème de Pierre Gamara, Mon école.
1: Mon école. Mon école est pleine d'images, pleine de fleurs et d'animaux. Mon école est pleine de mots que l'on voit s'échapper des pages. Pleine d'avions, de paysages, de trains qui glissent tout là-bas, où nous attendent les visages des amis qu'on ne connaît pas. Mon école est pleine de lettres, pleine de chiffres qui s'en vont, grimper du plancher au plafond, puis s'envolent par les fenêtres, pleine de jacinthes, d'œillets, pleine de haricots qu'on sème. Ils fleurissent chaque semaine dans un pot et dans nos cahiers. Ma classe est pleine de problèmes, gentils ou coquins quelquefois, de chansons, de poèmes, dont on aime la jolie voix, pleine de contes et de rêves, blancs ou rouges, jaunes ou verts, de bateaux voguant sur la mer quand une brise les soulève. Pierre Gamara.
0: De Jean Richepin, extrait de La mer, en septembre. Ciel roux, ciel de septembre, de la pourpre et de l'ambre, fondu en tons brouillés, draperie ondulante où le soleil se plante comme un vieux clou rouillé, flots teintés d'améthyste, écumes en batiste, au léger falbala, horizon de nuées vaguement remué en vaporeux lilas, falaises jaunissantes, des murs dans les centes, du chaume dans les champs, aux flaques des ornières, en lueur prisonnière, le cuivre des couchants. Aucun cri dans l'espace, nulle barque qui passe, pas d'oiseaux au buisson, ni de gens sur les tulles, et la couleur est seule à chanter ses chansons. Apaisement, silence, la brise ne balance que le bruit endormant de la mer qui chantonne. Ciel de miel, ciel d'automne, silence, apaisement. Mais ça nous donne vraiment envie d'aller nous promener dans la campagne, ce beau poème. Et écoutons un poème de Victor Hugo, Les hirondelles sont parties, aux éditions EPM Musique et Chansons.
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0: Jardin d'Isis, une émission réalisée par Marie-Agnès Salezada sur Radio FM+, avec Yann Kerjoin à la technique. 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Pour fêter les enfants, les vacances et l'école un peu aussi, j'ai choisi de consacrer cette émission, ce Jardin d'Isis, à des poèmes écrits pour les enfants, mais pas que. Et pour me soutenir dans ma mission, j'ai le bonheur d'avoir avec moi Sophie Matteux. Bonjour Sophie.
1: Bonjour.
0: Elle aussi passionnée par le pouvoir des mots écrits ou dits puisqu'elle exerce la profession d'orthophoniste. Elle lira quelques poèmes ainsi que son fils Naël Bagdou, 8 ans. Bonjour Naël.
2: Bonjour.
0: Qui est en CE2 à l'école Lucie Aubrac à Juvignat et un autre Naël, ami. Bonjour Naël.
3: Bonjour.
0: Qui fait du foot, ils font du foot tous les deux. Et pour nous mettre en appétit, nous allons entendre ces voix d'enfants.
4: Je vous présente une poésie de Christian Lamblin. Les Cro-Magnons. L'un derrière l'autre, nous marchons à la recherche des bisons. Nous lancerons les pierres qui tuent pour nourrir toute la tribu. On nous appelle préhistoriques, mais nous inventons la musique. Et dans nos grottes vénérées naissent les premiers artistes et l'humanité. Dans 100, dans 1000, dans 10 000 ans, dans le regard d'un enfant savant, nos animaux reprendront vie. Et de nouveau dans nos esprits, mammouths et bisons danseront grâce aux sommes de Cro-Magnon. Voilà, c'était Naël.
0: Anna, la petite sœur de 4 ans, a voulu porter son témoignage en poésie. Elle nous chante « L'araignée gypsy ». Écrit par Aurélie Guilleret.
5: L'araignée monte à la gouttière, tiens voilà la pluie, gypsy tombe par terre, mais le soleil a chassé la pluie. C'est Anna.
0: Ces poèmes que je vais lire sont avant tout écrits avec le regard d'enfant que le poète porte sur les choses. Extrait d'un recueil de Maurice Carême, L'Oiseleur et autres poèmes aux éditions Gallimard Jeunesse ou Comment la peinture se fait poème. L'artiste. Il voulut peindre une rivière. Elle coula hors du tableau. Il peignit une pigrièche. Elle s'envola aussitôt. Il dessina une dorade. D'un bond, elle brisa le cadre. Il peignit ensuite une étoile. Elle mit le feu à la toile. Alors, il peignit une porte au milieu même du tableau. Elle s'ouvrit sur d'autres portes et il entra dans le château. Et pour retrouver les contes qui parlèrent à notre enfance, voici Cendrillon. Cendrillon nous attend. Auprès de 2 citrouilles, de 3 souris des champs et de 4 grenouilles. Que faire des grenouilles sinon des postillons? Puis nous attellerons les souris aux citrouilles, car nous voulons aller, comme elles au bal du roi, danser en falbala jusqu'à minuit sonné et perdre au clair de lune nos pantoufles de verre. N'avons-nous pas chacune pieds mignons et cœur fier? Et pour chère marraine, notre folle jeunesse qui, dans l'eau des fontaines, fit de nous des princesses. Extrait de poésie d'écolier de Maurice Carême, édition Lito, au début des apprentissages, il y a pour dessiner un bonhomme lu par Sophie.
6: Pour dessiner un bonhomme, 2 petits ronds dans un grand rond. Pour le nez, un trait droit et long. Une courbe dessous, la bouche. Et pour chaque oreille, une boucle. Sous le beau rond, un autre rond, plus grand encore et plus oblong. On peut y mettre des boutons, quelques gros points y suffiront. 2 traits vers le haut pour les bras, grands ouverts en signe de joie. Et puis 2 jambes dans le bas, qu'il puisse aller où il voudra. Et voici un joli bonhomme, rond et dodu comme une pomme, qui rit d'être si vite né et de danser sur mon papier.

0: Une fourmi traînant un char plein de pingouins et de canards. Ça n'existe pas, ça n'existe pas. Une fourmi parlant français, parlant latin et javanais. Ça n'existe pas, ça n'existe pas. Et pourquoi, pourquoi pas?
1: Et car chacun de nous garde au plus profond de sa mémoire ce regard d'enfant, Annick Lasso écrit les histoires de Mémé. Allons à la rencontre des moutons de Sauveterre.
2: Les moutons de Sauveterre. C'est l'été sur le plateau de Sauveterre. Bientôt, les moutons chercheront pâture dans cette nature austère. Dans les villages d'un autre âge, qu'ils traversent, au-delà des maisons de pierre sur les chemins, s'élèveront des nuages de poussière et tintinabuleront leurs clochettes pendues au cou des plus sages pour que le troupeau soit entendu jusqu'à l'horizon connu, jusqu'à la lisière de la forêt de conifères sombres et profondes.
1: Les éléments, la pluie, la neige, le brouillard sont autant de stimulations sensorielles qui appellent l'écriture poétique. Voici L'arme de vie, un poème qui vint à ma plume en 2005. L'arme de vie. C'est la pluie qui dégouline, la pluie qui tambourine, la pluie qui martèle, la vie qui ruisselle, me tire du sommeil, me taquine, m'éveille, plic-ploc, m'appelle. Vital, abonde ou par vague, inonde, toc-toc, m'interpelle. Le long des vitres glisse, en grosses larmes dévisse, tisse un long rideau formé de gouttes d'eau. Un tic-tac autonome, un rythme de métronome, c'est la vie qui s'épelle en grosses bulles d'oxygène, en larges fleurs d'hydrogène, en belles perles d'eau. Nous allons écouter des poèmes extraits de Plumes de Poèmes aux éditions Rue du Monde, La Poésie. Anthologie poétique des oiseaux, des petits osios et autres volatiles. Il est des noms qui reviennent souvent lorsqu'on évoque la poésie racontée aux enfants. Tel est celui de Claude Roy. Il nous parle de la hutte de l'autruche. La huche de l'autruche. Qui mange tout et rien n'épluche? Trois ours en peluche et deux cruches. Trois bûches et quatre merluches. Cinq oiseaux mouches, six fanfreluches, sept gros ballons en baudruche, huit merluches, neuf ou dix mouches. Elle a de l'estomac, l'autruche. Elle ne fait pas la fine bouche. L'autruche met tout dans sa bouche, avale tout et rien n'épluche. Louise Michel aime l'hirondelle aux yeux noirs. Hirondelle aux yeux noirs, hirondelle, je t'aime. Je ne sais quel écho par toi m'est apporté. Des rivages lointains, pour vivre loi suprême, il me faut, comme à toi, l'air et la liberté. Vol d'oiseaux dans la matinée de Francis Jamme. La courbe que trace en l'air la navette du pivert, d'arbre en arbre, semble tendre des guirlandes d'azur tendre. Il est l'heure de se lever pour Robert Louis Stevenson. Un oiselet au bec d'un jaune éclatant sautille à ma fenêtre en me lançant des regards vifs et sur un ton vigoureux. N'as-tu pas honte, petit paresseux? André Chédide nous donne trois mouettes. Je te donne trois mouettes. La pulpe d'un fruit, le goût des jardins sur les choses, la verte étoile d'un étang, le rire bleu de la barque, la froide racine du roseau. Je te donne trois mouettes. la pulpe d'un fruit, de l'aube entre les doigts, de l'ombre entre les tempes, je te donne 3 mouettes et le goût de l'oubli. Et avec beaucoup d'humour, voici le pan écrit par Guillaume Apollinaire. En faisant la roue, cet oiseau, dont le penage traîne à terre, apparaît encore plus beau, mais se découvre le derrière. Guillevic a vu l'oiseau. J'ai vu l'oiseau, j'ai vu l'oiseau qui m'enchantait tout en sifflant autour de moi. De quelle espèce était-il donc ? Je ne saurais vous le dire, tellement il me ressemblait. Il s'enchantait de mes chansons et revenait me les chanter. Je fais aussi de belles rencontres sur la route des Hautes-Alpes. J'ai croisé un faisan. Un paon, aussi insolite que cela puisse paraître, un chamois, un chevreuil et un faisan sur la route de Sérignan.
3: Il y avait un faisan sur la route de Sérignan. Le temps de trouver l'appareil photo, chèvre rouge et collerette blanche, n'y eut plus de faisan sur la route de Sérignan.
1: Pour Jean de La Fontaine, poète et fabuliste de grande renommée dont nous avons fêté la date anniversaire des 400 ans de sa naissance en juillet 2021, les animaux sont prétexte à dénoncer les travers de la cour du roi Louis XIV. Les enfants et les grands aussi aiment cette grenouille qui veut se faire aussi grosse que le bœuf.

0: Pierre Menanteau eut une surprise en ouvrant la boîte aux lettres. Jamais le facteur ne s'arrête, sauf quelquefois pour un journal, à la hauteur de ce portail où s'accroche une boîte aux lettres. Or, ce matin, un samedi, la boîte s'ouvre sur un nid, sur le bec jaune des petits, sur l'entonnoir de leur gosier. Deux mésanges viennent d'écrire et c'est sur la pointe du pied que le vieux couple pourra lire les 7 lettres de son courrier. Mais en ce qui concerne les comptines, on n'en retrouve pas toujours l'auteur. Pour annoncer l'année nouvelle, ainsi, surprise, surprise, récité par Sacha Dreux, 6 ans.
1: Une année surprise. Une année toute neuve, c'est comme une surprise pour inventer, travailler et danser. Qui en a-t-il demain et après-demain? Surprise, surprise. Une année toute neuve, c'est comme une surprise pour rire, grandir et découvrir. Qui en a-t-il demain et après-demain? Surprise, surprise.
0: Revenons maintenant au poème édité par Omnibus dans 366 jours de poésie. Rosemonde Gérard ouvre ainsi l'année nouvelle, le calendrier. Janvier nous prive de feuillage. Février fait glisser nos pas. Mars a des cheveux de nuages. Avril, des cheveux de lilas. Mai permet les robes champêtres. Juin ressuscite les rosiers. Juillet met l'échelle aux fenêtres. Août, l'échelle aux cerisiers. Septembre, qui divague un peu pour danser sur du raisin bleu, s'amuse à retarder l'aurore. Octobre a peur, novembre a froid, décembre éteint les fleurs. Et moi, l'année entière, je t'adore. Et oui, petit coquin, nous voici arrivés au 1er avril, poisson d'avril. Un poisson d'avril est venu me raconter qu'on lui avait pris sa jolie corde à sauter. C'était un cheval qui l'emportait sur son cœur, le long du canal où valsaient les remorqueurs. Et alors, un serpent s'est offert comme remplaçant. Le poisson, très content, est parti à travers champs. Il saute si haut qu'il s'est envolé dans l'air. Il saute si haut qu'il est retombé dans l'eau. Francis Carco écrit dans La Bohème « Et mon cœur, pluie d'avril. Les tilleuls, les lilas d'Espagne et les sureaux, sous l'averse chaude d'avril s'épanouissent. Quand le soleil brillera-t-il? Ah, quand chanteront les oiseaux? L'herbe envahit le jardin tout entier. Le chat s'endort dans le grenier. J'entends grincer la pluie en haut du toit. La girouette tourne sur elle 36 fois. Et puis, s'arrête. Et lorsque je regarde par ma fenêtre, voici les émotions qui viennent à moi. Lu par Naël, le lierre.
2: Le lierre griffonne un collier pour habiller le cou gracile du chêne vert. Coquetterie de l'Écosse rugueuse.
0: Écoutons ce petit bijou de poésie. Le cancre écrit par Jacques Prévert et dit par Serge Reggiani.
3: Il dit non avec la tête, mais il dit oui avec le cœur. Il dit oui à ce qu'il aime, il dit non au professeur. Il est debout, on le questionne, et tous les problèmes sont posés. Soudain, le fou rire le prend, et il efface tout. Les chiffres et les mots, les dates et les noms, les phrases et les pièges. Et malgré les menaces du maître, sous les huées des enfants prodiges, avec des craies de toutes les couleurs sur le tableau noir du malheur, il dessine le visage du bonheur.
0: Afin de ressusciter le rossignol de notre enfance, celui qui tenait compagnie à l'empereur. Écoutons, écrit par Maurice Rollina. Quand le soleil rit dans les coins, quand le vent joue avec les foins, à l'époque où l'on a le moins d'inquiétude, avec mai, le mois enchanteur qui donne à l'air bonne senteur, il nous revient l'oiseau chanteur des solitudes. Il habite les endroits frais, pleins de parfums et de secrets, sur les lisières des forêts et des prairies, sur les bords d'un lac ombragé, auprès d'un manoir très âgé ou d'un cimetière chargé de rêveries. Pour Sabine Sicot, jeune prodige de la poésie, partie en l'été de ses 15 ans, voici la chanson du soleil. N'oublie pas la chanson du soleil, Vassili. Elle est dans les chemins craquelés de l'été, dans la paille des meules, dans le bois sec de ton armoire. Si tu sais bien l'entendre, elle est aussi dans le cœur du criquet. Vassili, Vassili, parce que tu as froid ce soir, ne nie pas le soleil. Et de tout ce qui reste de mon cœur d'enfant, j'espère que vous, les petits-enfants et les plus grands, avez aimé découvrir avec quelle tendresse les poètes décrivent le monde qui nous entoure. À bientôt, tendres amis. Écoutons ces souliers de velours d'Elinor Willy. Souliers de velours. Marchons dans la neige blanche, dans un espace sans bruit, aux pas paisibles et lents, à une allure tranquille. Sous des voiles de blanche dentelle, j'irai chaussée de soie et toi de laine, blanche comme le lait d'une vache blanche, plus belle que la poitrine d'une mouette. Nous marcherons à travers la ville silencieuse, dans une paix sans vent. Nous marcherons sur du duvet blanc, sur une toison d'argent. Sur quelque chose de plus doux que ceci, nous marcherons en souliers de velours. Partout où nous irons, le silence tombera comme des rosées. Sur le blanc silence, nous marcherons dans la neige. Et pour Guy Béard, dans la neige, il y avait deux souliers.

0: c'est de la merde.
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7: La méditation de ce jour s'appuie sur le texte de l'Ecclésiaste, chapitre 7, versets 1 à 14. Au jour du bonheur, sois heureux, et au jour du malheur, regarde. Dieu a fait l'un exactement comme l'autre. L'Ecclésiaste débusque ici les illusions propagées par les prétendus sages en son temps. Contrairement à ce qu'ils enseignent, il n'existe pas de règle susceptible d'assurer une vie réussie à celles et ceux qui les suivent. Dans la mesure où la seule réalité certaine de toute existence humaine, c'est la mort, cela signifie que toutes les entreprises humaines sont placées sous son sceau. Mais, et c'est là que l'Ecclésiaste surprend ses destinataires, plutôt que de les jeter dans un fatalisme accablé, il les invite à se réjouir au jour de bonheur et à ne pas désespérer au jour de malheur. Il les invite à partager la conviction qui est la sienne, à savoir que mystérieusement, Dieu ne cesse d'être à l'œuvre dans toute existence humaine. Y croire ainsi en Dieu, alors même que sa volonté et son dessein restent insaisissables, doit suffire pour vivre délivré aussi bien de toute inquiétude que du désir, toujours inassouvi, y mettre fin par ses propres moyens. Ce texte a été préparé par Philippe Nicolet.
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1: Bonjour. Quand un lieu est laissé à l'abandon, la nature reprend ses droits. À Jacou, le jardin des bocaux a été récupéré par la ville dans les années 90. La pelouse n'était pas tondue, les lauriers sauces avaient poussé et ont pris trop de place face aux grands platanes ou aux chênes. Mais ce jardin, directement attaché au château des bocaux, qui date du XVIIe siècle, il ne fallait pas le laisser dans cet état. Et le maire actuel, Renaud Calvin, explique comment ça s'est passé.
2: C'est important que les citoyens et citoyennes de Jacou puissent reprendre possession de leur patrimoine. Ce château à Jacou, il est au cœur de la vie de la commune depuis des années, maintenant des siècles même. Le domaine de Bocaux est l'une des premières folies montpelliéraines. Donc le domaine, le château, les fondations datent du XVIe et XVIIe siècle, mais le jardin, lui, tel qu'il existe aujourd'hui, date du XVIIIe siècle. C'est un jardin qui peut s'adresser à tout le monde, à tous les âges. Alors bien évidemment, il faut faire attention, c'est pas un jardin où l'on va aller s'amuser et sauter sur les statuaires. Bien évidemment, il faut le respecter. Vous avez à Jacou des espaces où les enfants peuvent aller jouer dans des jardins publics ou dans des aires de jeux pour enfants. Là, c'est vraiment un monument historique sur presque 2 hectares où on vient peut-être y chercher une forme d'apaisement, de détente. Et je remercierai jamais assez notre ancien maire Jean-Marcel Castet qui a eu cette excellente idée de racheter le château qui était à l'époque en ruine, en 1994. Et patiemment, nous l'avons rénové, nous avons rénové ses jardins, puis rénové le bâti. Les jardins sont classés monuments historiques. Ça a du sens parce que ce château, qui était construit par la famille Bocaux, une famille de nobles de robe, hein, du XVIe, XVIIe et XVIIIe siècle, ce château, quand nous l'avons récupéré, c'était une ruine.
1: Chaque dimanche, une quinzaine de bénévoles se rendent au jardin, arrachent les mauvaises plantes et nettoient les allées. Et ce, pendant des années.
2: Vous savez, quand dans une commune, vous n'avez pas forcément beaucoup d'argent, ben vous faites avec les moyens du bord. Et les moyens du bord, ce sont très souvent les citoyennes et les citoyens qui s'engagent.
1: Tout ça, bénévolement, c'est-à-dire sans être payé.
3: Bonjour, je suis Olivier Delabrusse, président de l'association Jacou Histoire et Patrimoine.
1: De leur propre choix.
3: Alors, dans nos activités, nous nous investissons dans les jardins classés monuments historiques du château de Bocaux à Jacou.
1: Comment est-ce qu'on pourrait résumer aux jeunes qui nous écoutent cet engagement bénévole? Comment est-ce qu'on pourrait l'expliquer? Parce que donc peut-être qu'à leur âge, ils ne comprendraient pas forcément comment est-ce qu'on peut se motiver autant bénévolement en plus, chaque dimanche matin, pour aller rénover pendant du coup une vingtaine d'années un jardin. Comment est-ce qu'on pourrait l'expliquer pour donner du cœur à cette pratique?
3: Bon, moi je crois qu'on peut y avoir plusieurs motivations. Tout d'abord, la beauté des lieux. On a un univers du XVIIIe siècle. On est bien, on se sent très très bien dans ce lieu. On peut être motivé par l'histoire, comme moi-même. On a vraiment le top des sculptures du XVIIIe siècle. On peut être motivé par la nature elle-même. Je vous ai parlé des survivances végétales, mais il y a les animaux qui vivent dans ce jardin. Moi, j'ai photographié des faucons cresserelles, des couples de faucons cresserelles, mais il y a bien d'autres animaux qui vivent ici. Donc, alors, dernière chose aussi, c'est la convivialité. Que l'on soit dans des associations comme nous, des adultes, ou que l'on vienne avec des amis, c'est un lieu de rencontre.
1: Au fur et à mesure du travail, quelque chose se démarque, des buissons et plantes arrachées, une petite fleur dont les pétales sont rouges et blanches, on ne l'avait plus vue depuis des années, la tulipe de l'écluse, espèce en voie de disparition et considérée comme une des plus rares et délicates des fleurs sauvages en France. elle est réapparue dans le jardin des bocaux.
2: A survécu une tulipe, une forme de tulipe qui aujourd'hui est en voie de disparition, mais qui existe dans le jardin de bocaux. Et bien évidemment, nous en avons pris soin avec les bénévoles de l'association Histoire et Patrimoine qui nous accompagnent dans la gestion et dans l'entretien du jardin.
3: Alors, cette tulipe de l'Écluse, c'est une tulipe qui a été à la mode jusqu'au 19e siècle, qui est très belle parce que les pétales sont pointus. Et les pétales pointus, c'est l'origine des tulipes en Iran et en Turquie au XVIe siècle. En France, pendant longtemps, on a préféré les pétales arrondis. Et donc là, on avait une tulipe d'origine qui plus est très très belle, avec des pétales blancs et flammés, violets, rouges sombres et translucides. Vous mettez à la lumière, on voit au travers. Donc, voilà, elle est en voie de disparition, hein, puisqu'elle est passée de mode. Alors, on l'a retrouvée parce qu'il y a des tout petits bulbes qui s'appellent des bulbilles, qui ont proliféré dans les sols, qui se sont conservés. Et donc, notre travail à nous, c'est d'aller récupérer ces bulbilles, d'améliorer les plates-bandes en apportant de l'humus, du terreau, etc., avec l'aide des services techniques. Et donc, on reconstitue des parterres de tulipes de l'Écluse et autres tulipes, hein, aussi. Donc, notre objectif, c'est ce fleurissement historique et naturel.
1: Le chantier a même duré plus de 20 ans et en 2019, le jardin est enfin ouvert au public et aux plus jeunes plusieurs fois par semaine.
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Auditeurs, auditrices, bienvenue dans l'émission Découverte sur Radio FM+, Découverte consacrée aux chanteurs français. Et donc, aujourd'hui, on va avoir Justine Blue, une chanteuse de Montpellier, l'Hérault. Elle chante en anglais, mais c'est une française, donc les chanteurs français, elle a sa place. Et pourquoi on va écouter les chansons de son album Chou, si je prononce bien? Parce qu'elle sera en concert, vous savez où, le 26 septembre à 10h à l'hôtel Montcalm. C'est 3 rues de l'ancien courrier à Montpellier, pas loin de la Comédie, etc. Et donc c'est un répertoire blues jazz et vous allez vous régaler même si c'est à 10h du matin. Vous y allez en tramway, vous y allez à pied si vous n'êtes pas loin, parce qu'il y a des gens qui habitent au centre-ville donc ils peuvent y aller. Et puis sinon, il y a des tramways qui vont à la Comédie. Après, vous marchez un petit peu, 5-6 minutes, et vous êtes 3 rues Ancien Courrier à Montpellier pour aller voir Justine Blue. Et c'est du blues jazz, et c'est le 26 septembre à 10h. Donc on va faire le tour de son album Chou, et on va commencer par vous faire entendre Talk About It. Et ça vous donnera sans doute envie d'aller à ce concert. Et le concert, je précise, il est gratuit.

toujours dans l'émission Découverte sur Radio FM+, avec Olivier à la technique, et je remercie Olivier. Il y a Léonie qui est dans les parages aussi, mais je ne sais pas où elle est, mais elle est dans les parages. C'est aussi une technicienne de très très grande qualité. On a de la chance d'avoir des techniciens vraiment de super niveau. Et donc, ben, on va continuer avec Justine Blue, qui sera en concert le 26 septembre à 10h, hôtel Montcalm, 3 rue de l'Ancien Courrier à Montpellier. Elle fait du jazz blues, blues jazz, et elle est accompagnée par un guitariste. Alors, j'ai pas le nom du guitariste, parce qu'il y a une raison toute simple. C'est que j'ai trouvé deux ou trois annonces du concert, et à chaque fois, le guitariste, le nom change. Donc, sur un bouquin, j'ai trouvé un nom. Sur Internet, j'ai trouvé un deuxième nom. Donc, pour pas me tromper, je vais donner aucun des deux noms, comme ça, il n'y a pas de problème. Et puis, ben, elle sera en concert à 10h, le 26 septembre 2026. Le concert, c'est gratuit, et elle va vous chanter les chansons d'album Chou. Et c'est du blues jazz, donc allez-y, c'est gratuit, vous allez vous régaler. Et maintenant, si je ne me trompe pas, le technicien va peut-être me disputer, mais on écoute maintenant « It Make Me Feel All Right ».

Comme vous êtes toujours sur Radio FM+, l'émission Découverte, je précise que c'est moi qui ai fait l'ordre de passage des chansons de Justine Blue et de son album True, que je vous conseille d'acheter sur les sites internet, les plateformes de téléchargement, streamer, parce que c'est vraiment génial, extra. Allez sur son site, peut-être qu'elle a des albums en CD à vous vendre. Et puis on va continuer avec Justine Blue, concert le 26 septembre à 10h, hôtel Montcalm, 3 rue de l'Ancien Courrier à Montpellier, c'est du blues jazz. Et j'ai pas précisé une chose, c'est dans le cadre du festival Les Internationales de la Guitare. Et vous savez quoi? Ils ont leur siège social, 4 rue de l'Ancien Courrier, donc juste à côté de là où il va y avoir le concert. Donc à mon avis c'est fait exprès. Et puis on remercie David qui est très très sympa, qui vient faire des interviews régulièrement sur Radio FM+. C'est le co-directeur des Internationales de la Guitare. Il remplace l'ancien directeur qui est parti au paradis, Monsieur Talat. Et donc merci David, le co-président de l'Association Internationale de la Guitare, d'avoir repris le flambeau. Et maintenant on va écouter la chanson qui s'appelle True. Alors je précise que True c'est le nom de l'album, mais c'est aussi le nom de la chanson que je vous diffuse dans l'émission Découverte sur Radio FM+.

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Et oui, Radio FM Plus, l'émission découverte spéciale Justin Blue. Et on va aussi dire un petit bonjour à monsieur Gilbert qui fait l'émission Blues Vagabondage. Et pourquoi on dit un petit bonjour? Parce qu'aujourd'hui se diffuse une Française qui fait du blues et que lui diffuse régulièrement aussi. Donc le spécialiste du blues, c'est monsieur Gilbert. Donc écoutez l'émission Blues Vagabondage, c'est très très bien aussi. Et sur internet, vous aurez la grille des programmes avec l'heure à laquelle est diffusé Blues Vagabondage. Et puis FM+, la radio qui fait du bien à vos oreilles. On continue avec Justin Blue et on va passer Falling maintenant. Voilà, Falling sur FM+, l'émission découverte.

Radio FM+, l'émission Découverte, l'émission qui vous fait redécouvrir des artistes, des chanteurs que vous avez oubliés ou que vous ne connaissez pas tout simplement, des chansons que vous avez oubliées mais qui vont vous rappeler des souvenirs ou des chansons que vous connaissez absolument pas, qui vous fait découvrir des chanteurs archi connus mais avec des chansons face B ou des collectors que vous n'avez jamais entendus ou rarement entendus, des versions longues que vous ne connaissez pas non plus. Donc on est là pour découvrir le monde de la chanson, de la variété française, tous les styles des années 40 à aujourd'hui. On continue avec Justin Blue et la chanson « It's not about you ».

Vous êtes toujours sur Radio FM Plus pour l'annonce du concert de Justin Blue le 26 septembre à 10h. Ça se trouve, le concert aura lieu à l'hôtel Montcalm, 3 rue de l'Ancien Courrier à Montpellier. C'est du blues jazz et elle sera accompagnée d'un guitariste. Et puis c'est dans le cadre des internationales de la guitare et c'est le 26 septembre 2026 à 10h et le concert est gratuit. Donc vous prenez un petit coup de tramway. Si vous habitez dans le coin, parce qu'il y a beaucoup de gens qui habitent à Montpellier, centre-ville, vous y allez à pied. La rue L'Ancien Courrier, elle est pas loin de la rue Jean Moulin, entre autres. Il y a la Comédie pas très loin aussi, donc vous voyez, c'est dans le secteur. Et donc, vous allez applaudir Justin Blue. Et si vous connaissez pas, vous allez découvrir son univers blues, jazz. C'est une Française qui est du coin de Montpellier. Et donc, on va passer à Gold in Your Hand sur FM+, l'émission Découverte.

Continuons avec Justin Blue pour vous donner envie d'aller à son concert le 26 septembre à 10h, Hôtel Montcalm, 3 rue d'Ancien Courrier à Montpellier, son style blues jazz. Et ben, pour vous donner envie d'y aller, on va continuer avec Rock Me Baby.

Justin Blue, qui sera en concert le 26 septembre à 10h au l'hôtel Montcalm. J'ai annoncé plusieurs fois le concert, donc aucune excuse, vous savez où c'est, vous pouvez y aller. Pour l'instant, elle est à travers ses chansons sur Radio FM+, l'émission Découverte. Et donc, on va continuer à feuilleter un peu son album et on va passer à I Was Alone sur FM+, extrait de l'album True.

continuons à feuilleter l'album de Justin Blue, qui sera en concert avec un guitariste. Et on en est à Bye Bye Big Blues sur FM+, toujours extrait de l'album Chou de Mademoiselle ou Madame Justin Blue.

Nous continuons, alors vous avez tout compris, je me répète, Justine Blue en concert le 26 septembre à 10h, hôtel Montcalm, 3 rue Ancien Courrier à Montpellier, c'est du blues jazz, et l'Ancien Courrier c'est pas loin de la Comédie, donc vous êtes à la Comédie, vous êtes quasiment à côté, donc vous demandez si vous connaissez pas ou si vous trouvez pas, c'est à 10h le matin, ce sera du blues jazz, elle est accompagnée d'un guitariste, voilà on va tout mettre dans l'ordre, elle est accompagnée d'un guitariste, le concert est gratuit, et on visite l'album Chou, et maintenant on va passer si je me trompe pas, No Filter. J'ai bien prononcé. C'est bon. Voilà, No Filter. Et c'est toujours Justine Blue. Et si vous avez envie d'acheter son album, sur les sites de téléchargement, vous le trouvez. En streaming aussi. Allez sur son site directement. Peut-être que vous pourrez l'avoir en CD. Je me tais. On écoute cette magnifique chanson.

Maintenant, nous allons enchaîner avec deux chansons à la suite. Alors, c'est Justine Blue, qui est une chanteuse héraultaise, montpelliéraine, et qui fait du blues. Et c'est une chanteuse française, donc elle passe très bien dans l'émission. On dit bonjour à Gilbert de Vagabondage Blues. Vous pouvez écouter parce que c'est le spécialiste de tout ce qui est blues. Et puis, c'est dans le cadre du International de la guitare. C'est un concert gratuit, 26 septembre à 10h, Hôtel Montcalm, 3 rue de l'Ancien Courrier à Montpellier. C'est du blues jazz. Elle est accompagnée d'un guitariste. Et puis le concert est gratuit, donc 10h du matin, vous allez en tramway, vous allez à pied si vous habitez dans le coin, parce qu'il y a des gens qui habitent au centre-ville, je répète, pour ceux qui ont raté le début de l'émission. Et donc, ben, je vais me taire et on va enchaîner deux chansons. C'est Chou, qui est le nom de l'album et le nom d'une des chansons de l'album, et Falling sur FN+, l'émission Découverte.

Alors, je remercie le coprésident de l'Association des internationales de la guitare, Monsieur David, et surtout allez sur le site parce qu'il y a plein d'autres concerts, il n'y a pas que celui-là. Il y a Stéphane Hicher, il y a Dick Annegard, il y a plein de groupes blues. Moi, je vais aller voir Requin Chagrin, c'est du, on appelle ça du Dream Pop. C'est très très bien, c'est un peu du pop rock, c'est génial, c'est au Quorum, pas au Quorum, c'est au Rockstore, voilà, j'ai trouvé le nom exact, c'est au Rockstore, c'est très très très très bien, vous écoutez leurs morceaux, vous avez envie d'y aller, Requin Chagrin, c'est magnifique, et puis allez sur le site international de la guitare, et vous aurez tous les concerts qui sont affichés, vous pourrez choisir ceux que vous voulez aller voir. Je me tais maintenant, et on va passer mon générique, alors c'est DJ Marouane, du groupe Space, et Space c'est un groupe des années 70-80, ils font de la musique on va dire synthétiseur, et puis vous pouvez aller sur internet télécharger le morceau Just Blue, voilà, qui s'appelle Just Blue, comme la chanteuse d'ailleurs, Justine Blue, et puis vous pouvez télécharger, streamer, acheter la chanson parce qu'elle est magnifique, elle est très bien. Donc voilà, je mets un petit peu en avant le créateur de mon générique. Je me tais, je vous dis au revoir et bonne fin de journée. Salut.

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2: Bonjour chers amis de Radio FM+, j'ai deux invités aujourd'hui pour la matinale, je suis heureuse de vous présenter. Muriel Lelouch, bonjour Muriel.
3: Alias Muriel Bateau.
2: Voilà, et Marie-Laure Rera, bonjour.
4: Bonjour Marie-Agnès.
2: Alors je suis très très heureuse de vous recevoir toutes les deux dans cette matinale de Radio FM+, pour nous plonger dans l'univers des Love Sisters, qui est une web télé, et aussi pour parler des projets qui vous tiennent à cœur, entre autres. Car, alors, pourquoi je suis si contente? Parce que vous m'avez reçue, j'ai été reçue aux Love Sisters il y a un an à peu près, où vous m'aviez accueillie et interviewée autour de ma poésie et de mes émissions. Alors, Muriel, je vous invite déjà à vous présenter et nous dire c'est quoi les Love Sisters.
3: Alors, les Love Sisters, c'est une, comme tu disais si bien, une web TV qui a été mis en route, on peut dire, en route en 2019. On ne pensait vraiment pas qu'on allait faire quelque chose d'énorme. Et elle a tout de suite cartonné. Et on croyait durer un an, deux ans, pas plus. Et puis finalement, on arrive à la septième année.
2: Voilà. Alors, cette étincelle qui a fait naître les Love Sisters, c'est offrir un espace
3: aux artistes. Alors, parce que je trouve qu'on ne parle pas assez des artistes et on ne parle pas assez de personnes non plus. On va présenter très souvent un chanteur. Eux, ils ont la chance. On ne va pas pouvoir présenter un peintre, on ne va pas pouvoir présenter des diverses créations. Donc, nous, on est très éclectiques dans le milieu artistique. Et ce qui fait que ça touche à tous les milieux. Et quand on a un plateau, n'est-ce pas, Marie-Laure?
4: Tout à fait.
3: Quand nous avons un plateau, vraiment, c'est un mélange extraordinaire qui saute du coq à l'âne, mais c'est très, très bien. Et où c'est, les personnes sont dans une interactivité ensemble aussi. Et où c'est comme une famille, donc on doit être quelquefois 8 sur scène. Hein.
4: Oui, à peu près.
3: 8, oui. 8 sur scène, et après commence à parler ensemble et tout ça. Et maintenant, la chance qu'on a, et c'est très prétentieux, Marie-Laure, mais la chance qu'on a, c'est qu'on a un an d'avance d'artiste.
2: Alors souvent, donc, il y a 6 invités, 3 présentatrices, 3 animatrices. Ça fait des très beaux plateaux, en plus, avec des couleurs chatoyantes. C'est très agréable à regarder, très lumineux. Donc, je ne sais pas si on a parlé de Stéphane Lelouch, qui a été à l'initiative aussi de
3: la
2: création.
3: Alors, Stéphane Lelouch est le directeur de Love Sister.
2: Oui.
3: Et ça s'est passé une nuit. J'ai pas fait de bêtises, hein, je vous le jure. Hein. Ça s'est passé une nuit. Je suis dans mon cerveau, mon petit cerveau. J'ai dit tiens, si on ouvrait une TV, c'est parce que je m'ennuie. Et donc si on ouvrait ça, et
4: ce n'est pas tombé dans l'oreille d'un sourd.
3: Je croyais hein, que c'était tombé dans l'oreille d'un sourd. Et dès le lendemain, on a trouvé tout de suite le local en face de notre entreprise, puisque nous avons une entreprise publicitaire, d'objets publicitaires. Et on a trouvé un endroit qui nous plaisait moyennement, parce que ce n'était pas encore ce qu'on voulait vraiment. Et on a commencé Love Sister, ainsi, d'accord, avec Stéphane. Voilà. Ça s'est passé exactement en 15 jours de temps. Love Sister existait.
2: Voilà, et c'est devenu une véritable web TV culturelle, donc voilà. De par son contenu. Alors, Marie-Laure, oui, peux-tu nous dessiner en quelques mots ton parcours et l'intérêt pour ce domaine artistique et culturel qui te tient à cœur, et depuis quand tu as rejoint les Love Sisters ensuite?
4: Alors, moi, j'ai toujours eu une appétence pour la culture et je ne connaissais pas Love Sisters. Je suis chroniqueuse depuis 2 ans et c'est un ami qui travaille, qui est vidéaste sur le plateau de Love Sister, qui m'a proposé d'être chroniqueuse. C'était quelque chose que je ne connaissais pas du tout, d'être face à une caméra, et finalement ça m'a beaucoup plu. Et donc effectivement, recevoir des artistes de tous horizons et aussi des associations de tout type est très intéressant pour moi, très enrichissant.
2: Très enrichissant, effectivement, le contact avec des personnes qu'on n'aurait jamais rencontrées.
4: Exactement.
2: Sinon.
4: Et avec ça, des parcours atypiques, voilà. Pour certains.
2: Et ça ouvre des horizons phénoménaux.
4: Exactement.
2: Voilà,
4: exactement.
2: C'est de très belles aventures, en fait, hein, que ce soit la radio, la télévision. Alors, en tant que passionnée de culture et d'événements, tu as envie de te faire porter parole des caudalies. Peux-tu nous parler de ces caudalies, de quoi il s'agit?
4: Alors les caudalies, on reste toujours dans la culture, bien évidemment. C'est le fil conducteur un peu de tout ce que je fais. Les caudalies, c'est une manifestation qui a lieu à Mudaison depuis 2018. Elle est à l'initiative de Mudaisonnais et d'élus de la commission culture de l'époque, de la mairie, qui ont décidé d'ouvrir les portes des salles communales à des artistes pendant un week-end. Généralement, c'est du vendredi, pardon, dimanche. Le vendredi n'étant pas ouvert au public, on va le voir après. Mais cette manifestation accueille à peu près 80 artistes dans tous les arts. Et donc, c'est une manifestation dont les valeurs sont le vivre ensemble et aussi la vulgarisation de l'art.
2: Oui.
4: Ça, c'est très important. Et accès jeunesse aussi.
2: Mais voilà. Je suis très contente de te recevoir là autour, puisque c'est ce week-end, le week-end
4: tout à
2: qui
4: fait.
2: Vient, entre vendredi 25 et
4: exactement.
2: Dimanche 27.
4: Ça démarre vendredi, mais c'est ouvert au public samedi et dimanche, donc 26 et 27 septembre, à 10h. L'ouverture a lieu à 10h. Et le vendredi, les artistes qui sont volontaires interviennent auprès des scolaires de Mudaison, mais aussi des collégiens du collège de Lansargues, mais aussi auprès des EHPAD, EHPAD de Boisseron et IME de Lunel-Vieille. Ils leur font faire, il y a des échanges artistiques, des créations, et tout ça dans le but d'avoir un lien intergénérationnel, de développer le lien intergénérationnel, et ça c'est très important.
2: Oui, c'est fabuleux en fait, cette ouverture, cet éventail
4: exactement.
2: Très large de participants.
4: Tout à fait.
2: Alors, vous avez un invité d'honneur, il me semble, hein, qui est un sculpteur plasticien.
4: Il s'agit de Yann Birgi.
2: Oui.
4: C'est un sculpteur plasticien qui réalise des pièces grandeur nature, essentiellement des animaux sauvages, crocodiles, rhinocéros, orang-outans. Il a une approche avec le monde animal. Il est très attaché au monde animal et il veut faire passer des messages aussi sur l'environnement, sur la vulnérabilité des animaux. Et donc, ces sculptures sont assez importantes. Elles sont faites à base de fil de fer, sur une structure de fil de fer. Et cette structure est remplie de papier recyclé, donc il y a une notion très écologique aussi dans son approche, et sont enveloppées de rubans adhésifs. Et donc ces sculptures sont assez impressionnantes, elles interpellent, et elles nous amènent à réfléchir sur la condition des animaux. Donc il a vraiment cette approche très importante, à la fois sur l'écologie, et bien l'écologie qui renvoie aussi au monde animal et à sa préservation.
2: Et j'ai un visuel, mais c'est ressemblant en fait. Là,
4: c'est très ressemblant.
2: Un éléphant.
4: Donc voilà. Alors il réalise aussi des structures, des lues mobiles. Il appelle ça des lues mobiles, qui sont des pareil à base de fil de fer et de rubans adhésifs, qui sont des sculptures monumentales aériennes, qui sont assez jolies également. Et puis il sculpte aussi des pièces autres dans d'autres matières.
2: Voilà.
4: Donc voilà.
2: Donc le 25, on vient d'en parler, donc c'est un atelier consacré aux scolaires de Mudaison
4: tout à
2: et
4: fait.
2: Aux collégiens du collège de Lansargues.
4: Tout à fait, tout
2: hein,
4: à fait.
2: Avec l'EHPAD de Boisseron et l'IME.
4: De Lunel-Vieille.
2: De Lunel.
4: Tout à fait.
2: Voilà. Alors ensuite, il y a un chœur qui va clôturer cette...
4: Ça, c'est le dimanche.
2: Non,
4: il y a beaucoup d'animations sur les deux journées. Il y a beaucoup d'animations. Il y a des sculptures de ballons. Il y a un clown qui va animer le village pendant les deux jours.
2: D'accord.
4: Il y a aussi du maquillage. Il y a surtout des ateliers pour les enfants. Toujours pareil, le fil conducteur, c'est rendre accessible l'art aux plus jeunes. Parce que c'est eux qui peuvent... transmettre cet amour de l'art et qui peuvent après, quand ils sont adultes, amener d'autres personnes à aimer l'art. Donc ça, c'est très important. Et depuis l'année dernière, il y a un espace dédié aux jeunes talents qui ont entre 12 et 18 ans. Un espace d'exposition, donc ça, c'est bien aussi. d'avoir des jeunes qui peuvent exposer leurs œuvres.
2: D'accord. Le jardin à croquer avec Franck, c'est donc...
4: Alors ça, c'est une animation hein, qui a lieu sur les week-ends.
2: Samedi 26.
4: Et sur les deux jours aussi.
2: Sur les deux jours, le dimanche également.
4: Voilà, donc ça, c'est une animation qui est nouvelle aussi. Les enfants sont amenés à sculpter à partir de légumes, un peu sur le principe du peintre Archimboldo. Je ne sais pas si vous connaissez ce peintre, qui faisait des tableaux à base de fruits et de fruits et légumes. Là, l'idée, c'est de faire découper des fruits et légumes aux enfants et d'en faire des structures. Voilà. Donc, c'est très ludique.
2: Ça va beaucoup leur plaire.
4: Tout à fait.
2: Après, il y a une projection d'un documentaire.
4: Alors oui, il y a sur les deux jours, il y a deux projections. Un documentaire qui s'appelle « Bleu de pastel ». Mmh. En association justement avec l'association FAC, Fabrication Audiovisuelle Créative, qui est une association de Mudaison, parce que le village associe ses associations à l'événement ainsi que ses commerces. Mmh. Donc il y a vraiment du lien social aussi qui est créé. Et donc il y a cette projection, la projection de ce documentaire, Bleu de pastel, et également la projection d'un film qui s'appelle Ce qu'on efface, qui a été réalisé par des étudiants de l'école ACFA Multimédia de Montpellier. Voilà. Les deux jours, ces deux films sont projetés. Donc là, voilà, on est sur, et les pendant la journée, il y a des animations. Il y a une calèche qui circule dans le village. Il y a également un monsieur qui s'appelle Zanzibar et qui circule avec son orgue de barbarie. Ça, c'est très agréable aussi d'écouter cette musique. Il y aura également le dimanche une association aussi, l'élevage de chance, qui va faire déambuler ses chevaux dans le village et qui va terminer sa déambulation par une animation dans les arènes. Mmh. Donc ça, c'est nouveau, ce sera que dimanche. Et puis sinon, les deux journées sont clôturées par un concert. La journée de samedi sera clôturée par un concert du groupe AOC On Stage, qui joue plutôt, c'est plutôt du rhythm and blues et de la musique des années 60 et 70. Des décennies 60 et 70. Et le dimanche, c'est le Chœur Arioso, qui est aussi une autre association de Mudaison, qui est un chœur qui reprend, il y a à peu près quarantaine de choristes, qui reprend des standards de musique lyrique et profane.
2: Et ça commence à 17h30.
4: Tout à fait.
2: Est-ce que tu peux nous donner le lien pour les auditeurs qui souhaiteraient retrouver les informations? Est-ce qu'il y a
4: Le lien, c'est tout simplement l'ecodali.org.
2: Voilà.
4: Vous tapez, tout vous tomberez sur le site. Il faut savoir qu'il y a 75 artistes répartis dans 18 salles, à la fois bien évidemment des salles de la commune, mais comme elles ne suffisent pas, l'habitant, quand il a une... Pour beaucoup, les habitants ouvrent leurs portes aux artistes. Ils ont de belles maisons vigneronnes.
2: Oui,
4: donc voilà.
2: Bon, ça va être un magnifique week-end.
4: Magnifique
2: week-end. Donne vraiment envie.
4: Magnifique
2: merci,
4: week-end.
2: Merci Marie-Laure de nous en avoir parlé. On va revenir vers les Love Sisters avec Muriel. Alors Muriel, pouvez-vous nous parler du chemin que vous avez parcouru depuis la création de ces Love Sisters?
3: Je veux l'évolution parcouru, un petit peu. D'abord, on était peut-être 5 ou 6 personnes au début. Travailler.
2: Oui.
3: Donc il y avait un ingénieur du son, un caméraman, quelqu'un qui s'occupe de mettre en place tout ce qu'il y avait à mettre en place, les fauteuils, les changements de plateau, parce qu'il y avait des coups de cœur aussi importants. Et aujourd'hui, nous sommes une trentaine.
2: Ça fait une belle équipe, hein, entre les animatrices qui sont toutes bénévoles et puis les salariés.
3: Elles sont bénévoles et on peut donner enfin défrayer les chroniqueuses.
2: Ah, d'accord.
3: Donc on ne pouvait pas jusque-là parce que ça coûtait énormément cher et c'était toute notre poche. Et on donnait aussi, comme elle le sait Marie-Laure, on donne aussi pour les animaux. Nous faisons une participation pour les animaux avec les vétérinaires du coin. Alors on prend les médicaments, malheureusement, des pauvres animaux qui sont en fin de vie, dans maladie des reins, etc. Ces médicaments coûtent très cher. Le vétérinaire nous les remet. Nous avons une chroniqueuse qui est vétérinaire. Et si la personne n'a pas les moyens de soigner son chat, nous lui donnons les médicaments gratuits. Et moi, lorsque je fais des albums ou mon mari fait des albums, puisque tous les deux nous sommes artistes, eh bien, on donnait jusque-là une partie de notre recette d'album. Aujourd'hui, je ne donne plus ma recette d'album parce que il faut toujours être méfiante dans la vie, et je le suis. Alors je me renseigne d'abord à qui je vais donner. Si c'est pour les chevaux, par exemple, seniors qui vont, qu'on prend à charge, je prends l'adresse de du foin où on achète le foin et je paye le foin moyennant un tarif. Donc maintenant, je donne l'argent directement à des services pour la maison concernée.
2: C'est bien, oui, pour être sûr du parcours de l'argent, enfin, de qu'il n'y ait pas de détournement, qu'il aille vraiment aux personnes qui en ont besoin.
3: Voilà. Et aussi, excusez-moi, je vais très vite. Et aussi, nous donnons aussi une partie aussi aux vétérinaires pour les faire opérer les chats errants.
2: D'accord.
3: Voilà.
2: Alors, on va passer un tout petit morceau de musique.

0: Alors, les émissions, il faut le dire, elles sont diffusées sur Facebook, YouTube, Instagram, TikTok. Voilà.
1: Tous les réseaux sociaux.
0: Donc, chers amis auditeurs, allez voir et vous
1: Love Sisters.
0: Love Sisters, et vous découvrirez aussi de belles chansons sur YouTube. Mais on en parlera après. Alors, pourquoi cette aventure est-elle aussi passionnante? Je vais demander aussi à Marie-Laure comment elle se sent dans cette aventure de Love Sisters, si elle est emportée. Si...
2: Alors, moi, je suis totalement emportée. Je découvre des artistes étonnants. Que je n'aurais pas rencontré si je n'étais pas chroniqueuse. Donc c'est toujours une surprise à chaque fois, une révélation pour moi de rencontrer ces personnes. Moi j'ai toujours aimé le milieu artistique et là je suis totalement dedans,
0: en immersion complète
2: et j'avoue que c'est un réel plaisir et je remercie aussi, oui, attention, Stéphane et Muriel de m'avoir donné cette chance. Sans me connaître, oui, finalement, plus que ça. Et vraiment, je les remercie parce que je suis très heureuse quand je suis à Love Sisters.
0: Bah, je pense que les chroniqueuses remercient Love Sisters et les invités. Enfin, ça fait tout un public. Tout
1: et nous-mêmes.
0: Et nous-mêmes. Et nous-mêmes, forcément. Alors, et vous, Muriel, cette aventure passionnante, qu'est-ce qui vous touche le plus ?
1: Dans cette aventure, ce qui me touche le plus, déjà, c'est qu'on se prend au jeu, déjà. Ensuite, ça devient une habitude. Je me vois pas sans Love Sister. Oui. C'est certain. Oui. Mais comme j'ai plusieurs, dans ma tête, ça me suffit pas. Une seule création. Il m'en faut plusieurs. Et donc, Love Sister, je pense, va perdurer.
0: Oui.
1: Hein, va perdurer. Il est pas prêt de s'arrêter. Et je pense que tout le monde, y compris les photographes, même parce qu'on a des photographes aussi, y compris les photographes, je pense que tout le monde est extraordinaire. Nous sommes tous à égalité. C'est parce que je suis l'animatrice. Pour moi, les chroniqueuses sont mes amis. Et on peut s'appeler si, même en dehors, si quelqu'un a de la peine, on est là pour tenir la main.
0: Et de toute façon, tous les invités sont désireux de voir poursuivre cette aventure, ont forcément des amis à prévenir. Je pense que ça va continuer. Il n'y a pas de
1: doute. On a un an d'avance.
0: Il n'y a pas de doute.
1: Chers amis, nous avons un an d'avance d'artistes. Hein.
2: Oui, et certains invités reviennent parce qu'ils ont une actualité foisonnante.
0: Oui.
2: Et donc, quand ils ont une actualité, on peut les faire revenir. Certains sont revenus plusieurs fois. Je ne sais pas, Muriel.
1: Ça me fait rire, ça fait comme si je les connaissais toujours.
2: Certains invités sont comme chez eux.
0: Ça crée du lien. C'est enfin comme à la radio aussi, ça crée du lien, le fait de se voir, de discuter. Mais avec les techniciens, merci Olivier. Alors, comment vous préparez votre émission, l'une et l'autre, racontez-moi.
1: Alors, c'est avec plusieurs personnes, hein, obligatoirement. Donc, nous avons chacun nos invités. Donc, on appelle chacun ses propres invités. Oui. Déjà pour préparer nos fiches. Ensuite, Stéphane participe beaucoup, hein, contrairement à ce qu'on peut croire. Il est derrière, mais...
2: La logistique, l'organisation, en gros,
1: c'est l'organisateur lui-même. Et donc, c'est quelqu'un de merveilleux. C'est pas parce que c'est mon époux, hein, mais c'est quelqu'un de merveilleux et qui accepte tous mes caprices. Il m'a épousé pour le meilleur et le pire. Peut-être que c'est le pire aujourd'hui, mais peu importe. Donc voilà, et je trouve que vraiment, je suis fière de lui. Je suis fière de lui et je croyais jamais aimer dans ma vie quelqu'un et je l'aime.
0: C'est une belle déclaration, j'espère qu'il écoute, Stéphane. Mais je pense qu'il est plus dans l'ombre, puisque toi, tu es vraiment dans la lumière.
1: Taratata.
0: Mais il travaille beaucoup.
1: Il est chanteur.
0: Il est chanteur aussi, c'est vrai, tu l'as dit tout à l'heure. Alors, comment est-ce que tu prépares tes interviews ?
2: Alors moi, je fais un travail très, très fourni, très approfondi. J'appelle chacun de mes invités et je recherche aussi des informations. Je modifie, mais je fais un travail déjà de recherche avant, moi. J'attends pas d'appeler l'invité, je fais déjà un travail de recherche avant. Et je prépare déjà mon intro, mes questions. Je sais à peu près combien de questions je dois poser car ce sont des interviews qui font entre 10 et 12 minutes. Donc, il faut aller à l'essentiel. Oui. Mais en même temps, poser des questions qui répondent aux attentes de l'invité, hein. Parce que quand son actualité est importante, il faut restructurer l'interview. Et donc, voilà, je procède comme ça. Et en général, bon, ça se passe très bien.
0: Ça se passe très bien.
2: Voilà, je prépare vraiment mon interview de façon très approfondie.
0: Je suis témoin puisque c'est toi qui m'as interviewé.
2: Voilà, tout à fait.
0: Muriel, alors, quelles sont les différentes rubriques proposées aux Love Sisters? On en parlait un petit peu autour des animaux.
1: Alors, c'est étonnant. Donc, on a une rubrique avocate, ça c'est coup de cœur. Une rubrique musique, coup de cœur aussi. Nous allons avoir très certainement, là, presque confirmé, même confirmé, on va dire, une rubrique dermato, parce que c'est très important de nos jours.
0: Oui.
1: Quelquefois, quand c'est des personnes comme Dani Larry, que nous avons reçu dernièrement, je ne sais pas si tu vois qui c'est, l'illusionniste.
0: Oui.
1: Avec le piano qui vole. Alors, Dani Larry a eu un coup de cœur. Il a eu la chance d'avoir un coup de cœur, lui. Mais très gentil. Quelqu'un qui se... En fin de compte, c'est les plus connus qui se la jouent pas, hein, en gros.

0: Non, mais c'est bien parce que c'est très diversifié, cette histoire de chronique avec les avocats, la protection animale. Enfin, c'est
1: important. On travaille avec la mairie de Montpellier, avec Edine.
0: D'accord.
1: Edine est quelqu'un fervent des animaux. Et donc, on arrive à sauver des animaux.
0: Oui. Non, mais c'est une belle aventure dans toutes les directions, en fait. Marie-Laure, est-ce que tu peux nous donner les prochains rendez-vous, plus ou moins,
2: de Love Sister?
0: Oui.
2: La prochaine émission que nous allons tourner, mais diffuser, alors là, je ne saurais être dans la programmation. Chaque semaine, tous les lundis, voilà, il y a des émissions qui sont diffusées. Le 12 octobre, 12 et 19 octobre, 16 et 23 novembre, avec bien sûr de nouveaux artistes, auteurs et créateurs.
0: Alors maintenant, je me tourne vers Muriel. Tu prépares un spectacle. Alors c'est une autre facette de ta créativité foisonnante, on va dire.
1: Je l'avais déjà préparé.
0: Oui.
1: J'avais déjà fait le spectacle avant. Il avait beaucoup de succès.
0: Oui.
1: Et le problème étant que maman est décédée, et donc j'ai fait un burn-out. Donc, je ne pouvais plus avoir cette joie de vivre. J'avais perdu, perdu presque mon enfant parce qu'elle avait eu un AVC.
0: Oui.
1: Et donc, pendant cette période, j'ai créé un court-métrage dont tu n'es pas au courant, qui s'appelle Le couloir des anges, sur l'AVC.
0: D'accord.
1: Et j'avais besoin simplement de penser à elle et de vivre. Je ne croyais pas retrouver Love Sister. Pas Love Sister, excuse-moi. J'avais besoin de revenir sur mon spectacle d'Eliska. J'avais déjà fait des albums quand même et tout, des chansons, je n'arrête pas, hein, je continue à les faire et tout. Mais je me suis dit, je vais reprendre, mais de façon différente. Hein. Alors, j'ai d'abord écrit, je me suis d'abord mise à écrire de nouveaux livres, puisque je ne suis pas mon premier livre, ça va de soi. Et donc, j'ai écrit un livre futuriste. Et donc, c'est un sujet très spécial parce qu'on ne donne pas les mots dont on a besoin. Ça peut concerner aussi un homme et une femme, attention, parce que l'homme est aussi sensible que la femme, et ça, on oublie de le dire. Donc là, mon roman, c'est la femme, bien entendu, et c'est tous les mots qu'elle a envie d'entendre, les mots d'amour.
0: D'accord.
1: La poésie, c'est tous les mots qu'elle a envie d'entendre. Tout ce qui est sensuel n'est pas vulgaire parce que c'est en métaphore.
0: D'accord, oui. Donc, c'est à l'intérieur du spectacle d'Elicia.
1: D'Elicia, donc je prépare un hologramme.
0: Oui.
1: Qui est la copie vivante d'Elan, qui s'appelle Elan.
0: Oui.
1: Donc, le bouquin s'appelle Le Miroir. On est en train de terminer, là.
0: D'accord.
1: Et donc, le bouquin s'appelle Le Miroir, et Elan est vraiment cet homme venu d'ailleurs. C'était pas un homme, c'est elle qui l'a transformé en homme. Elle avait peut-être envie d'un homme, allons savoir. Et il lui dit tous les mots dont elle avait envie. Et
0: voilà.
1: Donc, j'ai fait créer l'hologramme avec son visage, et j'ai piqué la voix de mon mari, qui a une très très belle voix.
0: Très bien.
1: Je l'ai obligé, menacé, d'ailleurs. Et donc, j'ai pris sa voix pour la rendre unique, pour que ça soit toujours la même voix.
0: Oui.
1: Et il chante avec moi, mais en hologramme.
0: D'accord.
1: Il n'est pas avec moi, je ne veux pas qu'il soit avec moi. Je veux ma part à moi, et je veux qu'il ait sa part à lui.
0: D'accord.
1: Donc, je suis, de ce côté-là, très exigeante. Et nous avons des danseuses et des danseurs, des gogos musclés, des pole dance, un peu tout cabaret, quoi.
0: Voilà, ce que tu disais, c'est un univers complet qui mêle chansons, images, mise en scène, danse, projection et nouvelle technologie.
1: La nouvelle technologie est très importante.
0: Très importante. Alors, les dates, les lieux sont... Alors, le lieu est déterminé, peut-être pas encore.
1: Au mois de mars.
0: Oui.
1: À Palavas. En principe, parce que nous avons déjà fait des disques à Palavas. Nous avons déjà eu beaucoup de succès avec le maire de Palavas sur le port, c'était plein.
0: Mmh.
1: Et On a eu énormément de succès. Et là, on nous prend pour la première partie, parce que là, il y a quand même tout un des chorégraphies. Il y a vraiment tout un travail en amont. Mm-hmm. Et encore plus dur, c'est l'hologramme, parce qu'en France, il y en a pas beaucoup. Il y a pas beaucoup de personnes qui savent utiliser l'hologramme.
0: Oui, ça doit être.
1: Donc si c'est raté, c'est raté.
0: Complexe.
1: Le problème, il est là.
0: Oui, oui.
1: Donc on doit faire des essais avant. Donc on a au moins deux ou trois mois d'essais avant.
0: Oui.
1: Et donc c'est quelqu'un qui a envie de se lancer dedans. Il n'y en a pas. Il n'y en a qu'un seul en France.
0: Ah d'accord. Oui, il doit être très demandé.
1: Il doit peut-être pas très demandé, mais il est loin. Donc il serait très cher.
0: D'accord. Bon, alors de toute façon, pour continuer, pour terminer un petit peu cette matinale, bon, on n'est pas tout à fait à la fin. Il faut que je dise que tu es référencé à la Bibliothèque nationale de France, donc pour tes livres.
1: Corps de flamme.
0: Et à la SACEM pour tes chansons.
1: Pour mes chansons.
0: Que tu as des livres qui vont sortir le 1er janvier 2027.
1: Ils arrivent là.
0: Ils arrivent cette semaine. Qui arrivent. Alors, comme on n'a pas pu traiter de tout, on va s'apesantir un peu plus sur tout ce que tu fais dans le Jardin d'Isis, que nous allons enregistrer toutes les deux, donc qui va durer une cinquantaine de minutes. On pourra écouter aussi, bien découvrir tes chansons, enfin, qui sont des très beaux morceaux de musique. Hein. J'ai eu l'occasion de regarder sur YouTube les films, enfin les clips. Alors, comment est-ce que les auditeurs peuvent te retrouver, suivre ton actualité ? Ça, il faut le dire maintenant aussi.
1: Alors, les auditeurs me trouvent facilement avec mon nom de comédienne que j'ai dû garder parce que je suis à Wikipédia.
0: Oui.
1: Donc, sur un premier film que j'ai tourné d'horreur à 13 ans.
0: Oui.
1: Et donc, c'est resté. Et donc, je ne voulais pas garder Myriam Bateau. Je voulais reprendre mon nom réel, Muriel Lelouch. Et donc, on peut me retrouver au nom de Myriam Bateau comme le peintre.
0: Oui.
1: Bateau.
0: Comme Bateau, oui.
1: Et donc, on peut me retrouver partout sur les réseaux,
0: avec
1: sur
0: ces
1: YouTube.
0: Femmes très sensuelles, très...
1: On peut sont me
0: belles,
1: partout,
0: les femmes de Bateau.
1: Myriam Bateau.
2: Très voluptueuse.
0: Très voluptueuse, oui. Voilà. Ça décrit un peu l'univers des lycéens, toute cette volupté, cette sensualité, ces corps qui sortent.
1: J'ai appris.
0: Oui.
1: J'ai appris. À mes dépens, des fois, hein, parfois.
0: D'accord. Ben alors, merci Myriam de nous avoir parlé de tout ça, nous avoir présenté un petit peu brièvement, mais nous avoir présenté les Love Sisters, tes actualités. Marie-Laure, pour les Caudalites, tu voulais nous dire qu'il y a une remise de prix, je crois,
2: oui,
0: qu'on avait.
2: Oui, je voulais rajouter, j'ai parlé du site internet, bien évidemment, sans doute, mais il y a aussi, bien sûr, Facebook, Week-end des Arts, les Caudalies à Mudaison, c'est sous ce nom que vous nous trouverez aussi sur Facebook, c'est très important.
0: Oui, bien
2: sûr. Parce qu'on
0: a
2: une page très, très riche d'informations. Et je voulais aussi dire qu'il y avait le prix du jury, le jury étant constitué d'artistes et d'adhérents, et qui va remettre, pour l'ensemble de son œuvre, qui va remettre à l'un des artistes qui expose, un prix. Voilà, donc ça c'est sur l'ensemble de son œuvre, hein, je dis bien.
0: Oui.
2: Voilà.
0: Sur l'ensemble de son œuvre.
2: Voilà.
0: D'accord.
2: Et puis le samedi, il y a la soirée inaugurale, c'est-à-dire avant le concert du soir qui est à 19h30. Une présentation bien sûr de l'artiste invité Yann Birgi, et aussi une performance d'artiste. Donc voilà. Il y a beaucoup, beaucoup de choses pour ces Caudalies.
0: Oui, mais ça va être un moment très festif.
2: Très festif.
0: Très animé.
2: Très animé et très festif.
0: Et qui va drainer.
2: Beaucoup de monde,
0: public, hein.
2: Et un public très large, puisque je vous dis, les familles, les gens viennent en famille.
0: Bien sûr.
2: Et c'est vraiment très important de rendre l'art accessible à tous.
0: Tout à
2: très
0: fait,
2: important.
0: Et puis d'initier les enfants, ça,
2: exactement.
0: C'est phénoménal. Bon, Myriam, je ne sais pas, est-ce que tu veux rajouter quelque chose avant qu'on écoute la musique à tout jamais?
1: Mais... Alors, je voudrais rajouter que je remercie déjà Marie-Laure de m'avoir emmenée ici et que je l'apprécie beaucoup. Je l'apprécie beaucoup et j'ai de grands projets avec elle.
0: Moi, je vous remercie toutes les deux parce que c'est du bonheur de
2: merci
0: vous
2: recevoir. Merci à vous, Marie-Agnès, en tout cas.
1: Merci, Marie-Agnès.
0: Merci, Marie-Laure, merci. Muriel, et on va écouter à tout jamais, mes amis. Je pense qu'on va pouvoir passer le morceau de musique en intégralité. Merci.

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2: La méditation de ce jour s'appuie sur le texte de l'Ecclésiaste, chapitre 7, versets 1 à 14. Au jour du bonheur, sois heureux, et au jour du malheur, regarde. Dieu a fait l'un exactement comme l'autre. L'Ecclésiaste débusque ici les illusions propagées par les prétendus sages en son temps. Contrairement à ce qu'ils enseignent, il n'existe pas de règle susceptible d'assurer une vie réussie à celles et ceux qui les suivent. Dans la mesure où la seule réalité certaine de toute existence humaine, c'est la mort, cela signifie que toutes les entreprises humaines sont placées sous son sceau. Mais, et c'est là que l'Ecclésiaste surprend ses destinataires, plutôt que de les jeter dans un fatalisme accablé, il les invite à se réjouir au jour de bonheur et à ne pas désespérer au jour de malheur. Il les invite à partager la conviction qui est la sienne, à savoir que mystérieusement, Dieu ne cesse d'être à l'œuvre dans toute existence humaine. Y croire ainsi en Dieu, alors même que sa volonté et son dessein restent insaisissables, doit suffire pour vivre délivré aussi bien de toute inquiétude que du désir, toujours inassouvi, y mettre fin par ses propres moyens. Ce texte a été préparé par Philippe Nicolet.
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